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2: Bonjour, je vous rappelle qu'en ce 8 mai, les déchetteries Citréva, celle de Rambouillet, sera ouverte de 9h à 12h45 et de 14h à 17h45. Les autres déchetteries seront fermées. Parlons du bureau mobile de l'Étincelle. L'Étincelle étant une association qui œuvre pour l'accueil des femmes victimes de violences et qui sera présent grâce à son bureau mobile sur notre département. Notons le 12 mai prochain de 10h à midi à Ably, place des Fêtes, et l'après-midi de 14h à 16h à Saint-Arnaud-en-Yvelines, place Jean Moulin. Vous aurez plus d'informations sur l'Étincelle en appelant le 0610 407 407, 0610 407 407, appel anonyme. Ce 9 mai, rendez-vous à Mittainville à la salle Fernand Château pour une superbe exposition présentée par l'association Brissy, qui est une association qui utilise les Legos pour des créations. La création qui sera présentée justement ce 9 mai de 10h à 17h30 à Mittainville sera les Champs-Élysées en briques, création déjà exposée sur les Champs-Élysées en 2025. L'entrée est gratuite. On va du côté d'Aufargie avec une journée très particulière et originale, puisque samedi, ça sera le printemps des cimetières. De 14h à 17h, venez participer au printemps des cimetières. L'activité proposera une sensibilisation et une observation de la diversité florale à travers les familles botaniques, les formes, les couleurs, les parfums, ainsi que leur implantation dans un espace à la fois minéral et ornemental. Pour conclure, un temps sera consacré à la symbolique florale pour faire écho au printemps des cimetières. Tout se déroule à Aufargie.
3: Et bonjour, bonjour, c'est vendredi. Nicolas, très heureux de vous retrouver. Vendredi 8 mai, oui, c'est férié. Toute l'équipe d'RVE est là, évidemment, pour vous accompagner. Vous qui êtes déjà debout, bon courage à vous qui travaillez peut-être en ce 8 mai, vous qui travaillez dans le commerce, dans la santé, dans la sécurité également. Bon courage donc à vous qui attaquez une nouvelle journée. Et vous qui êtes en week-end, allez vous recoucher. Profitez-en pour faire une petite grasse matinée. Allez, la matinale, comme chaque jour, est là entre 6h et 9h avec de bonnes idées de sortie tout au long de la matinée pour profiter de votre week-end du 8 mai. Pour la suite également de votre matinée, je vois le programme télé, également l'éphéméride, l'horoscope également de ce vendredi. Comment va-t-il se dérouler ce 8 mai? Réponse après Axel Bauer et Bruno Mars sur RVE.

0: Bonjour à tous, l'horoscope de ce vendredi 8 mai, on commence avec les béliers. Vous vous sentez plus sûr de vous, voici le moment de prendre une décision importante. Les taureaux, votre côté dynamique, vous permet d'allier plusieurs activités, on vous trouve assez bien luné, voire de bonne humeur. Les gémeaux, vos amis sauront vous transmettre leur joie de vivre et vous permettront d'exprimer vos sentiments. Les cancers, profitez de cette journée pour vous la couler douce. Les lions, vous risquez de souffrir de déséquilibre sur le plan physique et mental, vous aurez du mal à gérer vos émotions. Les vierges, vous passez une très belle journée si vous avez la sagesse de vous associer avec les bonnes personnes. Les balances, vos amis vous sembleront envahissants, pourtant ils n'ont pas changé, cela viendra plutôt de vous. Les scorpions, rien à dire et tout à espérer, voilà le programme. Les sagittaires, vous refusez d'accepter vos points faibles actuels, un manque d'acceptation est responsable de votre fatigue. Les capricornes, votre énergie importante fait des envieux et vous allez toujours de l'avant, le moral est au beau fixe. Les Verseaux, ne vous sentez pas frustrés parce que vous ne pouvez pas tout faire en même temps ou que vous ne pouvez pas être partout à la fois. Et puis les Poissons, vous avez besoin de la confiance de votre entourage pour aller de l'avant.
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0: les classiques des années 80, vous les écoutez comme ça de bon matin sur RVE avec Jean Schultes à l'instant Confidence pour Confidence. Toujours cette exposition que vous pouvez voir jusqu'à la fin du mois, jusqu'au 26 mai pour être précis. Ça se passe à la Lanterne, exposition pédagogique à travers un jardin extraordinaire conçu par le pavillon des sciences. Ça s'appelle un jardin à la Lanterne tout simplement, à découvrir donc jusqu'au 26 mai prochain. On continue cette matinée avec un joli coup de cœur que nous avons pour Auria. Auria avec Soirée mondaine, juste avant, vous écoutez Lenny Kravitz et vous retrouvez le programme télé tout de suite sur RVE.
1: 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Et pour cette fête du travail, pour ce 1er mai, ce soir sur TF1, c'est Mask Singer. France 2, vous allez pouvoir retrouver Tropic Criminel. France 3, Cyril Ferraud, la carte au trésor, l'entre-deux-mers, direction la Gironde. Canal, Chien 51. Vous retrouverez sur M6 Pékin Express, au royaume des dragons. Allez sur TMC, la comédie All Inclusive. W9, Enquête d'Action. Everest, c'est sur TFX. Et puis vous allez retrouver, tiens, sur Gulli, Catwoman. Voilà, je vous laisse faire votre choix et par avance une excellente soirée devant votre télévision.
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0: Sur Canal+, la comédie T'as pas changé. Sur M6, Pékin Express, au royaume des dragons. On continue. TMC, veuillez nous excuser pour la gêne occasionnée de votre comédie avec notamment Artus, La Boum, classique sur TFX, Sophie Marceau extraordinaire, et puis Les Vacances de Mr Bean sur Gulli. Voilà, je vous laisse faire votre choix et par avance une belle soirée devant votre télévision.
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1: Bonjour, je vous rappelle qu'en ce 8 mai, les déchetteries Citréva, celle de Rambouillet, sera ouverte de 9h à 12h45 et de 14h à 17h45. Les autres déchetteries seront fermées. Parlons du bureau mobile de l'Étincelle. L'Étincelle étant une association qui œuvre pour l'accueil des femmes victimes de violences et qui sera présent grâce à son bureau mobile sur notre département. Notons le 12 mai prochain de 10h à midi à Ably, place des Fêtes, et l'après-midi de 14h à 16h à Saint-Arnaud-en-Yvelines, place Jean Moulin. Vous aurez plus d'informations sur l'Étincelle en appelant le 0610 407 407, 0610 407 407, appel anonyme. Ce 9 mai, rendez-vous à Mittainville à la salle Fernand Château pour une superbe exposition présentée par l'association Brissy, qui est une association qui utilise les Legos pour des créations. La création qui sera présentée justement ce 9 mai de 10h à 17h30 à Mittainville sera les Champs-Élysées en briques, création déjà exposée sur les Champs-Élysées en 2025, l'entrée est gratuite. On va du côté d'Auffargie avec une journée très particulière et originale, puisque samedi ça sera le printemps des cimetières. De 14h à 17h, venez participer au printemps des cimetières. L'activité proposera une sensibilisation et une observation de la diversité

0: diversité florale à travers les familles botaniques, les formes, les couleurs, les parfums, ainsi que leur implantation dans un espace à la fois minéral et ornemental. Pour conclure, un temps sera consacré à la symbolique florale pour faire écho au printemps des cimetières. Tout se déroule à Aufargie.
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0: RVE, merci de nous être fidèles comme ça de bon matin, même en ce jour férieur, ce vendredi 8 mai, en espérant que tout se passe bien de votre côté. Vous nous retrouvez également sur les réseaux sociaux, vous le savez, Instagram, Facebook, où vous avez régulièrement des photos, des vidéos de tout ce qui fait l'actu ici sur le secteur, mais également des bons plans, des bonnes idées de sortie. Les liens directs pour nous retrouver sur Instagram et sur Facebook sont sur radio-rve.com. À 7h, l'info nationale, internationale, locale également, la météo aussi de ce 8 mai. Et avant 7h, vous écoutez Sébastien Tellier et également Gwen Guthrie à suivre. Et la date dans l'histoire tout de suite sur RVE.
1: Une date dans l'histoire. Je vous emmène le 24 avril 1920. L'apparition du drapeau et du serment olympique. Après l'annulation des Jeux de 1916 pour cause de Première Guerre mondiale, Anvers est choisi pour accueillir ceux de 1920 en hommage aux souffrances endurées par le pays. Et pour la première fois, le drapeau, 5 anneaux dessiné par Coubertin, flotte sur le stade tandis que Victor Bouin est le premier athlète à prononcer le serment olympique. Le serment, engagement, l'esprit sportif et sa gloire subira par la suite quelques évolutions. En 72, il sera complété par un serment des arbitres. 24 avril 1920, l'apparition du drapeau et du serment olympique.
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0: Le chiffre du jour, 2 millions. C'est ce qui s'appelle jeter l'argent par les fenêtres. Une scène insolite a paralysé momentanément tout un quartier vers 9h quand une femme a jeté d'importantes quantités de billets en grosse coupure depuis le balcon de son appartement. Des vidéos circulant sur les réseaux sociaux montrent une bousculade immédiate au pied de l'immeuble, des passants se précipitant pour ramasser l'argent liquide tombant en pluie sur le trottoir. Des rumeurs en ligne évoquent une somme totale pouvant atteindre 2 millions de dollars hongkongais, soit plus de 2 millions d'euros, possiblement à la suite d'une dispute conjugale. La police et les pompiers sont intervenus rapidement pour sécuriser les accès du complexe résidentiel Star Lake City, situé dans la province de Guangdong en Chine. Le commissariat de Zhuqi a indiqué avoir pris le contrôle de cette situation inédite et qu'une enquête officielle était en cours. De son côté, le bureau de gestion immobilière du complexe résidentiel a vérifié et confirmé l'authenticité des coupures, exhortant le public à restituer les sommes collectées. Alors si certains résidents ont rapporté l'argent trouvé aux autorités, des passants ont disparu avec les billets qu'ils ont pu ramasser. Les services de la voirie locale ont précisé qu'une annonce officielle serait publiée prochainement pour clarifier les circonstances exactes de cet incident.
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2: Bonjour, encore de nombreux départs en week-end prolongé aujourd'hui, mais ce sera mieux qu'hier. Bison futé passe au orange au niveau national pour ce vendredi. Un jour férié qui célèbre la fin de la Seconde Guerre mondiale. Des commémorations vont avoir lieu un peu partout en France, et notamment à Paris, où le président Emmanuel Macron va raviver la flamme du soldat inconnu. Le cessez-le-feu est rompu au Moyen-Orient. L'armée américaine annonce avoir frappé l'Iran. En riposte à un lancement massif de drones ciblant ses navires, Téhéran dénonce une violation directe de l'accord de trêve. Une broutille, selon le président américain Donald Trump, pour qui le cessez-le-feu est toujours en vigueur. Pendant ce temps, le prix des carburants grimpe toujours. Des annonces doivent être faites par le gouvernement la semaine prochaine. En attendant, Bercy appelle ses fonctionnaires à limiter leurs déplacements et à privilégier le télétravail. Nouveau souci juridique en vue pour le RN. Le parquet européen enquête sur des soupçons de fraude concernant des formations aux médias dont aurait bénéficié Jordan Bardella durant la campagne présidentielle de 2022. Le parti est soupçonné d'avoir utilisé des fonds européens pour former ses cadres. Et si vous pouviez choisir le nom d'une tempête, Météo France vous propose de participer à l'élaboration de la liste officielle pour la saison 2026-2027. Les Français ont jusqu'au 21 mai pour soumettre des prénoms simples et sans accent via un formulaire en ligne. L'annonce des noms sélectionnés est prévue vers la rentrée. Et puis côté climat, les océans en surchauffe, les eaux mondiales se dirigent vers un nouveau record de température pour ce mois de mai. L'Observatoire climatique européen Copernicus alerte sur le retour imminent du puissant phénomène naturel El Niño. En avril dernier, les températures moyennes à la surface des mers ont quasiment atteint le record absolu de 2024. En mer, le LV Honduras, touché par un foyer d'antivirus, ne sera finalement pas autorisé à accoster aux Canaries. Le navire de croisière va devoir rester au large, où les 147 passagers seront évacués par vedette directement vers l'aéroport de Tenerife pour leur rapatriement. Les travailleurs portuaires, eux, maintiennent leur appel à la grève. Ce vendredi, ils craignent des risques de contamination lors des opérations. Enfin, il y aura du sport et du football ce soir avec le FC Nantes qui va affronter le RC Lens en match avancé de la 33e journée. Les Canaries qui n'ont plus le choix. Coup d'envoi à 20h45.
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3: Bonjour, je vous rappelle qu'en ce 8 mai, les déchetteries Citréva, celle de Rambouillet, sera ouverte de 9h à 12h45 et de 14h à 17h45. Les autres déchetteries seront fermées. Parlons du bureau mobile de l'Étincelle. L'Étincelle étant une association qui œuvre pour l'accueil des femmes victimes de violences et qui sera présent grâce à son bureau mobile sur notre département. Notons le 12 mai prochain de 10h à midi à Ably, place des Fêtes, et l'après-midi de 14h à 16h à Saint-Arnaud-en-Yvelines, place Jean Moulin. Vous aurez plus d'informations sur l'Étincelle en appelant le 0610 407 407, 0610 407 407, appel anonyme. Ce 9 mai, rendez-vous à Mittainville à la salle Fernand Château pour une superbe exposition présentée par l'association Brissy, qui est une association qui utilise les Lego pour des créations. La création qui sera présentée justement ce 9 mai de 10h à 17h30 à Mittainville sera les Champs-Élysées en briques, création déjà exposée sur les Champs-Élysées en 2025. L'entrée est gratuite. On va du côté d'Auffargie avec une journée très particulière et originale, puisque samedi, ça sera le printemps des cimetières. De 14h à 17h, venez participer au printemps des cimetières. L'activité proposera une sensibilisation et une observation de la diversité florale à travers les familles botaniques, les formes, les couleurs, les parfums, ainsi que leur implantation dans un espace à la fois minéral et ornemental. Pour conclure, un temps sera consacré à la symbolique florale pour faire écho au printemps des cimetières. Tout se déroule à Auffargie.
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4: Du soleil est attendu pour ce vendredi 8 mai sur l'ensemble de l'Hexagone dans la matinée, puisque dans l'après-midi, ça pourrait se couvrir notamment à l'ouest du pays avec beaucoup de nuages et des risques d'averses orageuses. En ce qui concerne le mercure, on prévoit entre 6 et 11 degrés le matin, et dans l'après-midi, ça va grimper jusqu'à 20 degrés du côté d'Amiens. Il fera 21 à Chaumont, 23 à Limoges, Montélimar et Toulouse, et jusqu'à 25 degrés à Ajaccio pour la maximale.
5: Merci, l'info de retour tout à l'heure à 7h30 sur RVE. Et bon courage à vous qui travaillez en ce vendredi férié. C'est vrai qu'on parle beaucoup d'un week-end de 3 jours. Une pensée à vous qui travaillez peut-être dans la santé, dans la sécurité, dans le commerce également. Et qui là est en train de vous préparer pour aller bosser. Allez, c'est RVE. RVE pour vous accompagner justement tout au long de la journée sur le 103.7 ou sur radio-rve.com. Avant de retrouver l'info locale de 7h30, vous allez retrouver le programme télé, l'éphéméride également, l'horoscope également de ce vendredi, juste avant, c'est le dernier titre de Vanessa Paradis, Les Épines du Cœur, et Ed Sheeran tout de suite sur RVE.
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0: Bonjour à tous. L'horoscope de ce vendredi 8 mai, on commence avec les béliers. Vous vous sentez plus sûr de vous, voici le moment de prendre une décision importante. Les taureaux, votre côté dynamique, vous permet d'allier plusieurs activités. On vous trouve assez bien luné, voire de bonne humeur. Les gémeaux, vos amis sauront vous transmettre leur joie de vivre et vous permettront d'exprimer vos sentiments. Les cancers, profitez de cette journée pour vous la couler douce. Les lions, vous risquez de souffrir de déséquilibre sur le plan physique et mental. Vous aurez du mal à gérer vos émotions. Les vierges, vous passez une très belle journée si vous avez la sagesse de vous associer avec les bonnes personnes. Les balances, vos amis vous sembleront envahissants. Pourtant, ils n'ont pas changé, cela viendra plutôt de vous. Les scorpions, rien à dire et tout à espérer, voilà le programme. Les sagittaires, vous refusez d'accepter vos points faibles actuels. Un manque d'acceptation est responsable de votre fatigue. Les capricornes, votre énergie importante fait des envieux et vous allez toujours de l'avant, le moral est au beau fixe. Les Verseaux, ne vous sentez pas frustrés parce que vous ne pouvez pas tout faire en même temps ou que vous ne pouvez pas être partout à la fois. Et puis les poissons, vous avez besoin de la confiance de votre entourage pour aller de l'avant.
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0: Nom de Zeus, retour vers le futur, la bande originale signée Wail Lewis and the News de Power of Love à 7h21 sur RVE. Bonjour aujourd'hui aux commerçants que vous allez retrouver et aux artisans aujourd'hui, demain et dimanche à la Bergerie Nationale Paris Fermier. 120 producteurs fermiers et vignerons certifiés au programme, donc votre rendez-vous de marché avec des produits fermiers de qualité évidemment, une super ambiance. Vous allez pouvoir aussi déguster les vins, les champagnes, les spiritueux avec modération évidemment. Il y a plein d'animations prévues autour de la ferme pour toute la famille. C'est à vivre aujourd'hui, demain et dimanche à la Bergerie Nationale Paris Fermier. Avant 7h30 et l'info locale, vous retrouvez Shakira et puis le programme télé dans quelques secondes sur RVE.
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3: Et pour cette fête du travail, pour ce 1er mai ce soir sur TF1, c'est Masked Singer. France 2, vous allez pouvoir retrouver Tropic Criminel. France 3, Cyril Ferraud, la carte au trésor, l'entre-deux-mers, direction la Gironde. Canal Chien 51, vous retrouverez sur M6 Pékin Express au Royaume des Dragons. Allez sur TMC, la comédie All Inclusive. W9, Enquête d'Action. Everest, c'est sur TFX. Et puis vous allez retrouver, tiens, sur Gulli, Catwoman. Voilà, je vous laisse faire votre choix et par avance, une excellente soirée devant votre télévision.
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1: Allez, ça continue sur TF1 Mask Singer, sur France 2 Tropique Criminel. France 3, 50 ans de numéro 1, Les Carpentiers. Sur Canal+, la comédie T'as pas changé. Sur M6, Pékin Express au Royaume des Dragons. On continue, TMC, veuillez nous excuser pour la gêne occasionnée de votre comédie, avec notamment Artus, La Boum, classique, sur TFX, Sophie Marceau, extraordinaire, et puis Les Vacances de Mr Bean sur Gulli. Voilà, je vous laisse faire votre choix et par avance une belle soirée devant votre télévision.
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1: Bonjour, je vous rappelle qu'en ce 8 mai, les déchetteries Citréva, celle de Rambouillet, sera ouverte de 9h à 12h45 et de 14h à 17h45. Les autres déchetteries seront fermées. Parlons du bureau mobile de l'Étincelle. L'Étincelle étant une association qui œuvre pour l'accueil des femmes victimes de violences et qui sera présent grâce à son bureau mobile sur notre département. Notons le 12 mai prochain de 10h à midi à Ably, place des Fêtes, et l'après-midi de 14h à 16h à Saint-Arnaud-en-Yvelines, place Jean Moulin. Vous aurez plus d'informations sur l'Étincelle en appelant le 0610 407 407, 0610 407 407, appel anonyme. Ce 9 mai, rendez-vous à Mittainville à la salle Fernand Château pour une superbe exposition présentée par l'association Brissy, qui est une association qui utilise les Lego pour des créations. La création qui sera présentée justement ce 9 mai de 10h à 17h30 à Mittainville sera les Champs-Élysées en briques, création déjà exposée sur les Champs-Élysées en 2025. L'entrée est gratuite. On va du côté d'Aufargie avec une journée très particulière et originale, puisque samedi, ça sera le printemps des cimetières. De 14h à 17h, venez participer au printemps des cimetières. L'activité proposera une sensibilisation et une observation de la diversité florale à travers les familles botaniques, les formes, les couleurs, les parfums, ainsi que leur implantation dans un espace à la fois minéral et ornemental. Pour conclure, un temps sera consacré à la symbolique florale pour faire écho au printemps des cimetières. Tout se déroule à Aufargie.
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1: C'est RVE, en espérant que tout se passe bien de votre côté en ce vendredi. Bonne fin de semaine avec nous. Et merci de nous être fidèles sur le 103.7 ou même sur radio-rve.com. À 8h, l'info de retour, l'info nationale, internationale, locale, la météo également. Et avant 8h, vous écouterez Sia, vous écouterez également Luan et l'astuce du jour tout de suite sur RVE.
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3: Une astuce ménage, comment faire briller les joints de carrelage qui ont tendance à noircir avec le temps pour leur redonner un aspect propre. Il suffit de mélanger du bicarbonate de soude avec un peu d'eau pour former une pâte. Appliquez cette pâte sur les joints, laissez agir quelques minutes et puis frottez avec une vieille brosse à dents. Rincez ensuite à l'eau claire et le résultat est souvent spectaculaire sans utiliser de produits agressifs.
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9: Un ministre qui devient un véritable sexe symbole. Peut-on être chargé de la lutte contre les cartels et susciter un engouement digne d'une célébrité? Eh ben au Mexique, le phénomène Omar Garcia Harfuch semble répondre par l'affirmative. Depuis la mort du narcotrafiquant El Mencho en février, le ministre de la Sécurité voit sa popularité exploser jusqu'à devenir un véritable produit marketing. Le 22 février, les autorités mexicaines annoncent la capture puis la mort de Nemesio Osegura Cervantes, alias El Mencho, chef du redouté cartel notamment. Une opération d'envergure qui propulse sur le devant de la scène donc Omar Garcia Harfuch, ministre de la sécurité du gouvernement notamment. L'homme à 44 ans voit alors son image franchir un cap. Présenté comme un héros et surnommé le Batman de la sécurité, il devient en quelques semaines une figure incontournable au Mexique. Mais la popularité du ministre ne s'arrête pas au soudage. Non. Elle se traduit aussi dans le commerce. Son visage apparaît désormais sur une multitude de produits dérivés, couvertures, coussins, peluches ou encore serviettes de plage. Ses articles vendus notamment sur des plateformes comme Mercado Libre ou Amazon coûtent entre 263 et 358 pesos mexicains. Selon les médias, jusqu'à 150 couvertures ultra douces à son effigie seraient vendues chaque jour, y compris à l'étranger, notamment aux États-Unis et au Costa Rica. Un engouement qui vaut au ministre d'être qualifié de sex-symbole par la presse ou présenté comme le nouveau daddy du Mexique, hein, en espagnol, el nuevo papi de Mexico. Alors au-delà du phénomène médiatique, cette visibilité renforce aussi le poids politique d'Omar Garcia Arfunz, déjà crédité d'environ 59% d'opinion favorable en 2025, selon un sondage national. Il apparaît comme l'une des figures les plus populaires du camp au pouvoir. Sa cote alimente même les spéculations autour d'une possible candidature à la présidence à l'avenir au sein du mouvement de Claudia Sheinbaum.
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2: Bonjour, encore de nombreux départs en week-end prolongé aujourd'hui, mais ce sera mieux qu'hier. Bison Futé passe au orange au niveau national pour ce vendredi. Un jour férié qui célèbre la fin de la Seconde Guerre mondiale. Des commémorations vont avoir lieu un peu partout en France, et notamment à Paris, où le président Emmanuel Macron va raviver la flamme du soldat inconnu. Le cessez-le-feu est rompu au Moyen-Orient. L'armée américaine annonce avoir frappé l'Iran en riposte à un lancement massif de drones ciblant ses navires. Téhéran dénonce une violation directe de l'accord de trêve. Une broutille, selon le président américain Donald Trump, pour qui le cessez-le-feu est toujours en vigueur. Pendant ce temps, le prix des carburants grimpe toujours. Des annonces doivent être faites par le gouvernement la semaine prochaine. En attendant, Bercy appelle ses fonctionnaires à limiter leurs déplacements et à privilégier le télétravail. Nouveau souci juridique en vue pour le RN. Le parquet européen enquête sur des soupçons de fraude concernant des formations aux médias dont aurait bénéficié Jordan Bardella durant la campagne présidentielle de 2022. Le parti est soupçonné d'avoir utilisé des fonds européens pour former ses cadres. Et si vous pouviez choisir le nom d'une tempête, Météo France vous propose de participer à l'élaboration de la liste officielle pour la saison 2026-2027. Les Français ont jusqu'au 21 mai pour soumettre des prénoms simples et sans accent via un formulaire en ligne. L'annonce des noms sélectionnés est prévue vers la rentrée. Et puis côté climat, les océans en surchauffe, les eaux mondiales se dirigent vers un nouveau record de température pour ce mois de mai. L'Observatoire climatique européen Copernicus alerte sur le retour imminent du puissant phénomène naturel El Niño. En avril dernier, les températures moyennes à la surface des mers ont quasiment atteint le record absolu de 2024. En mer, le MV Onduse, touché par un foyer d'antivirus, ne sera finalement pas autorisé à accoster aux Canaries. Le navire de croisière va devoir rester au large, où les 147 passagers seront évacués par vedette directement vers l'aéroport de Tenerife pour leur rapatriement. Les travailleurs portuaires, eux, maintiennent leur appel à la grève. Ce vendredi, ils craignent des risques de contamination lors des opérations. Enfin, il y aura du sport et du football ce soir avec le FC Nantes qui va affronter le RC Lens en match avancé de la 33e journée. Les Canaries qui n'ont plus le choix. Coup d'envoi à 20h45.
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3: Bonjour, je vous rappelle qu'en ce 8 mai, les déchetteries Citréva, celle de Rambouillet, sera ouverte de 9h à 12h45 et de 14h à 17h45. Les autres déchetteries seront fermées. Parlons du bureau mobile de l'Étincelle. L'Étincelle étant une association qui œuvre pour l'accueil des femmes victimes de violences et qui sera présent grâce à son bureau mobile sur notre département. Notons le 12 mai prochain de 10h à midi à Ably, place des Fêtes, et l'après-midi de 14h à 16h à Saint-Arnaud-en-Yvelines, place Jean Moulin. Vous aurez plus d'informations sur l'Étincelle en appelant le 0610 407 407, 0610 407 407, appel anonyme. Ce 9 mai, rendez-vous à Mittainville à la salle Fernand Château pour une superbe exposition présentée par l'association Brissy, qui est une association qui utilise les Legos pour des créations. La création qui sera présentée justement ce 9 mai de 10h à 17h30 à Mittainville sera les Champs-Élysées en briques. Création déjà exposée sur les Champs-Élysées en 2025, l'entrée est gratuite. On va du côté d'Auffargies avec une journée très particulière et originale, puisque samedi ça sera le printemps des cimetières. De 14h à 17h, venez participer au printemps des cimetières. L'activité proposera une sensibilisation et une observation de la diversité florale à travers les familles botaniques, les formes, les couleurs, les parfums, ainsi que leur implantation dans un espace à la fois minéral et ornemental. Pour conclure, un temps sera consacré à la symbolique florale pour faire écho au printemps des cimetières. Tout se déroule à Auffargies.
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4: Du soleil est attendu pour ce vendredi 8 mai sur l'ensemble de l'Hexagone dans la matinée, puisque dans l'après-midi, ça pourrait se couvrir notamment à l'ouest du pays avec beaucoup de nuages et des risques d'averses orageuses. En ce qui concerne le mercure, on prévoit entre 6 et 11 degrés le matin, et dans l'après-midi, ça va grimper jusqu'à 20 degrés du côté d'Amiens. Il fera 21 à Chaumont, 23 à Limoges, Montélimar et Toulouse, et jusqu'à 25 degrés à Ajaccio pour la maximale.
2: Merci, l'info locale de retour tout à l'heure, 8h30 sur RVE. Et ce sera avec Jean-Marc. Merci d'avoir choisi RVE. Vendredi aujourd'hui, vendredi 8 mai. C'est férié, mais l'équipe d'RVE est là, évidemment. L'équipe de la matinale vous accompagne avec jusqu'à 9h encore de bonnes idées de sortie, avec l'info, avec également le programme télé, l'éphéméride, l'horoscope également. Et l'on démarre cette nouvelle heure avec le duo Jack et Carla et avec Mac Lemore. Tout de suite sur RVE.

0: Bonjour à tous, l'horoscope de ce vendredi 8 mai, on commence avec les béliers. Vous vous sentez plus sûr de vous, voici le moment de prendre une décision importante. Les taureaux, votre côté dynamique, vous permet d'allier plusieurs activités, on vous trouve assez bien luné, voire de bonne humeur. Les gémeaux, vos amis sauront vous transmettre leur joie de vivre et vous permettront d'exprimer vos sentiments. Les cancers, profitez de cette journée pour vous la couler douce. Les lions, vous risquez de souffrir de déséquilibre sur le plan physique et mental, vous aurez du mal à gérer vos émotions. Les vierges, vous passez une très belle journée si vous avez la sagesse de vous associer avec les bonnes personnes. Les balances, vos amis vous sembleront envahissants, pourtant ils n'ont pas changé, cela viendra plutôt de vous. Les scorpions, rien à dire et tout à espérer, voilà le programme. Les sagittaires, vous refusez d'accepter vos points faibles actuels, un manque d'acceptation est responsable de votre fatigue. Les capricornes, votre énergie importante fait des envieux et vous allez toujours de l'avant, le moral est au beau fixe. Les Verseaux, ne vous sentez pas frustrés parce que vous ne pouvez pas tout faire en même temps ou que vous ne pouvez pas être partout à la fois. Et puis les poissons, vous avez besoin de la confiance de votre entourage pour aller de l'avant.
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0: Il n'y a que sur RVE, comme ça que de bon matin, vous pouvez écouter Bruce Hornsby, The Way It Is, à 8h20 sur RVE. Merci d'être là. Vous profitez de ce vendredi, peut-être de cette fin de semaine. Alors vous allez peut-être aller voir Calogero demain soir à Elancourt au Prisme. Malheureusement, c'est complet. Non, sinon, vous avez une bonne soirée qui vous attend ce soir. Vous qui aimez le rap et le R&B, mais en mode old school. Le son des années 90, par exemple, à l'époque où cette scène commençait à émerger. Eh bien, vous avez cette soirée ce soir à Morpa, au Meeple. Ça commence à 20h30. L'entrée est gratuite et c'est le meilleur des années 90 jusqu'aux années 2000. Ça va être vachement bien avec DJ Loss au platine de cette soirée. Avant l'info de 8h30, vous retrouvez Sophie Alice Bextor et puis le programme télé dans quelques secondes sur RVE.
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8: Et pour cette fête du travail, pour ce 1er mai ce soir sur TF1, c'est Mask Singer. France 2, vous allez pouvoir retrouver Tropic Criminel. France 3, Cyril. TF1, c'est Mask Singer. France 2, vous allez pouvoir retrouver Tropic Criminel. France 3, Cyril Ferraud, la carte au trésor, l'entre-deux-mer, direction.

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1: Allez, ça continue sur TF1 Mask Singer, sur France 2 Tropique Criminel. France 3, 50 ans de numéro 1, Les Carpentiers. Sur Canal+, la comédie T'as pas changé. Sur M6, Pékin Express au Royaume des Dragons. On continue, TMC, veuillez nous excuser pour la gêne occasionnée de votre comédie avec notamment Artus, La Boum, classique sur TFX, Sophie Marceau extraordinaire et puis Les Vacances de Mr Bean sur Gulli. Voilà, je vous laisse faire votre choix et par avance une belle soirée devant votre télévision.
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3: Bonjour, je vous rappelle qu'en ce 8 mai, les déchetteries Citréva, celle de Rambouillet, sera ouverte de 9h à 12h40.

45 et de 14h à 17h45. Les autres déchetteries seront fermées. Parlons du bureau mobile de l'Étincelle. L'Étincelle étant une association qui œuvre pour l'accueil des femmes victimes de violences et qui sera présent grâce à son bureau mobile sur notre département. Notons le 12 mai prochain de 10h midi à Ably, place des Fêtes, et l'après-midi de 14h à 16h à Saint-Arnaud-en-Yvelines, place Jean Moulin. Vous aurez plus d'informations sur l'Étincelle en appelant le 0610 407 407, 0610 407 407, appel anonyme. Ce 9 mai, rendez-vous à Mittainville à la salle Fernand Château pour une superbe exposition présentée par l'association Brissi, qui est une association qui utilise les Legos pour des créations. La création qui sera présentée justement ce 9 mai de 10h à 17h30 à Mittainville sera les Champs-Élysées en briques, création déjà exposée sur les Champs-Élysées en 2025. L'entrée est gratuite. On va du côté d'Aufargie avec une journée très particulière et originale, puisque samedi, ça sera le printemps des cimetières. De 14h à 17h, venez participer au printemps des cimetières. L'activité proposera une sensibilisation et une observation de la diversité florale à travers les familles botaniques, les formes, les couleurs, les parfums, ainsi que leur implantation dans un espace à la fois minéral et ornemental. Pour conclure, un temps sera consacré à la symbolique florale pour faire écho au printemps des cimetières. Tout se déroule à Aufargie.

Bonjour à toutes et à tous, on débute avec du football et la fin des illusions. Pour Strasbourg en Coupe d'Europe, les Alsaciens ont été éliminés de la Ligue Conférence en demi-finale hier soir par le Rayo Vallecano. Défaite 1-0 comme au match aller avec un but d'Alemão, là aussi comme au match aller. Les Strasbourgeois qui ont même loupé un pénalty en toute fin de rencontre avec une embrouille entre Anciso et Godot pour le tirer. Et l'après-match a été tendu entre les joueurs et le public de la Méno. Des insultes et des bras d'honneur sont descendus de la tribune, notamment à l'encontre d'Emmanuel Emega, forfait pour cette rencontre, une image ternie malgré un très beau parcours européen. Sur le terrain, le Rayo Vallecano affrontera Crystal Palace en finale le 27 mai prochain à Leipzig. Et en Europa League, changement total de scénario sur ces matchs retour, alors que Braga et Nottingham Forest avaient pris l'avantage à l'aller, c'est bien Aston Villa et Fribourg qui se sont qualifiés pour la finale. En renversant la vapeur, Fribourg a battu Braga 3-1 après une défaite 2-1 à l'aller, et Aston Villa a écrasé Nottingham 4-0 après s'être incliné 1-0 la semaine dernière. Cette finale d'Europa League se disputera le 20 mai prochain à Istanbul. Et ce soir, c'est le retour de la Ligue 1 avec la 33e et avant-dernière journée. Lens accueille Nantes, les nordistes sont deuxièmes à 6 points du PSG. Ils ont l'occasion de recoller aux Parisiens en cas de victoire. Une rencontre qui sera en revanche capitale dans l'optique du maintien pour Nantes. Les Nantais avant-derniers comptent 5 points de retard sur le barragiste actuel Auxerre. Mais en cas de défaite, les Nantais seront définitivement relégués en Ligue 2. Coup d'envoi à 20h45 et la suite, c'est dimanche avec PSG-Brest, Le Havre-Marseille, Toulouse-Lyon, un déterminant Auxerre-Nice dans l'optique du barrage justement, Rennes-Paris-FC, Metz-Lorient, Angers-Strasbourg et Monaco-Lille. Et puis en cyclisme, c'est ce vendredi que débute la 109e édition du Giro, le Tour d'Italie. Il lance la préparation vers le Tour de France qui débutera le 4 juillet. Jonas Vingegaard sera le favori de ce Giro 2026 qui part de Bulgarie. Tadej Pogacar fait l'impasse cette année. Le Giro, c'est jusqu'au 31 mai, il est arrivé à Rome. Très belle journée de sport.

0: Bah, c'est une bonne matinée avec RVE, une bonne journée également. La matinale d'RVE de retour demain, matinale le week-end, avec Jean-Marc que vous retrouvez également tout à l'heure en fin de journée. Merci d'avoir choisi RVE. Vous nous retrouvez évidemment à tout moment sur les réseaux sociaux, Instagram, Facebook et également sur le site radio-rve.com. Avant 9h, le dernier titre de Taylor Swift, ça s'appelle Elizabeth Taylor, à découvrir juste après YouTube et la date dans l'histoire sur RVE.
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2: Je vous emmène le 24 avril 1920. L'apparition du drapeau et du serment olympique. Après l'annulation des Jeux de 1916 pour cause de Première Guerre mondiale, Anvers est choisi pour accueillir ceux de 1920 en hommage aux souffrances endurées par le pays. Et pour la première fois, le drapeau aux 5 anneaux dessiné par Coubertin flotte sur le stade tandis que Victor Bouin est le premier athlète à prononcer le serment olympique. Le serment, engagement, l'esprit sportif et sa gloire subira par la suite quelques évolutions. En 72, il sera complété par un serment des arbitres. 24 avril 1920, l'apparition du drapeau et du serment olympique.
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1: On parle de la rivalité entre Cardi B et Nicki Minaj qui semble loin d'être terminée. De nouveaux messages indirects publiés sur les réseaux sociaux ont relancé les spéculations d'un clash entre les deux stars. Les fans analysent chaque publication et prennent parti, alimentant encore plus la tension. Même si aucune confrontation directe n'a eu lieu récemment, l'ambiance reste électrique. Cette rivalité fait régulièrement le buzz et divise la communauté musicale. Certains espèrent une réconciliation, mais pour l'instant, le conflit semble toujours présent.
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0: Et à votre 103.7, il est 9h, je vous souhaite une belle matinée. On va tout de suite retrouver un point sur l'actualité.
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2: Bonjour, encore de nombreux départs en week-end prolongé aujourd'hui, mais ce sera mieux qu'hier. Bison Futé passe au orange au niveau national pour ce vendredi. Un jour férié qui célèbre la fin de la Seconde Guerre mondiale. Des commémorations vont avoir lieu un peu partout en France et notamment à Paris où le président Emmanuel Macron va raviver la flamme du soldat inconnu. Le cessez-le-feu est rompu au Moyen-Orient. L'armée américaine annonce avoir frappé l'Iran en riposte à un lancement massif de drones ciblant ses navires. Téhéran dénonce une violation directe de l'accord de trêve. Une broutille selon le président américain Donald Trump pour qui le cessez-le-feu est toujours en vigueur. Pendant ce temps, le prix des carburants grimpe toujours. Des annonces doivent être faites par le gouvernement la semaine prochaine. En attendant, Bercy appelle ses fonctionnaires à limiter leurs déplacements et à privilégier le télétravail. Nouveau souci juridique en vue pour le RN. Le parquet européen enquête sur des soupçons de fraude concernant des formations aux médias dont aurait bénéficié Jordan Bardella durant la campagne présidentielle de 2022. Le parti est soupçonné d'avoir utilisé des fonds européens pour former ses cadres. Et si vous pouviez choisir le nom d'une tempête, Météo France vous propose de participer à l'élaboration de la liste officielle pour la saison 2026-2027. Les Français ont jusqu'au 21 mai pour soumettre des prénoms simples et sans accent via un formulaire en ligne. L'annonce des noms sélectionnés est prévue vers la rentrée. Et puis côté climat, les océans en surchauffe, les eaux mondiales se dirigent vers un nouveau record de température pour ce mois de mai. L'Observatoire climatique européen Copernicus alerte sur le retour imminent du puissant phénomène naturel El Niño. En avril dernier, les températures moyennes à la surface des mers ont quasiment atteint le record absolu de 2024. En mer, le MV Onduse, touché par un foyer d'antivirus, ne sera finalement pas autorisé à accoster aux Canaries. Le navire de croisière va devoir rester au large où les 147 passagers seront évacués par vedette directement vers l'aéroport de Tenerife pour leur rapatriement. Les travailleurs portuaires, eux, maintiennent leur appel à la grève. Ce vendredi, ils craignent des risques de contamination lors des opérations. Enfin, il y aura du sport et du football ce soir avec le FC Nantes qui va affronter le RC Lens en match avancé de la 33e journée. Les Canaries qui n'ont plus le choix. Coup d'envoi à 20h45.
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3: Bonjour, je vous rappelle qu'en ce 8 mai, les déchetteries Citréva, celle de Rambouillet, sera ouverte de 9h à 12h45 et de 14h à 17h45. Les autres déchetteries seront fermées. Parlons du bureau mobile de l'Étincelle. L'Étincelle étant une association qui œuvre pour l'accueil des femmes victimes de violences et qui sera présent grâce à son bureau mobile sur notre département. Notons le 12 mai prochain de 10h à midi à Ably, place des Fêtes, et l'après-midi de 14h à 16h à Saint-Arnaud-en-Yvelines, place Jean Moulin. Vous aurez plus d'informations sur l'Étincelle en appelant le 0610 407 407, 0610 407 407, appel anonyme. Ce 9 mai, rendez-vous à Mittainville à la salle Fernand Château pour une superbe exposition présentée par l'association Brissi, qui est une association qui utilise les Lego pour des créations. La création qui sera présentée justement ce 9 mai de 10h à 17h30 à Mittainville sera les Champs-Élysées en briques. Création déjà exposée sur les Champs-Élysées en 2025. L'entrée est gratuite. On va du côté d'Auffargie avec une journée très particulière et originale, puisque samedi, ça sera le printemps des cimetières. De 14h à 17h, venez participer au printemps des cimetières. L'activité proposera une sensibilisation et une observation de la diversité florale à travers les familles botaniques, les formes, les couleurs, les parfums, ainsi que leur implantation dans un espace à la fois minéral et ornemental. Pour conclure, un temps sera consacré à la symbolique florale pour faire écho au printemps des cimetières. Tout se déroule à Auffargie.
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4: Du soleil est attendu pour ce vendredi 8 mai sur l'ensemble de l'Hexagone dans la matinée, puisque dans l'après-midi, ça pourrait se couvrir notamment à l'ouest du pays avec beaucoup de nuages et des risques d'averses orageuses. En ce qui concerne le mercure, on prévoit entre 6 et 11 degrés le matin et dans l'après-midi, ça va grimper jusqu'à 20 degrés du côté d'Amiens. Il fera 21 à Chaumont, 23 à Limoges, Montélimar et Toulouse et jusqu'à 25 degrés à Ajaccio pour la maximale.

0: Bonjour à tous, l'horoscope de ce vendredi 8 mai, on commence avec les béliers. Vous vous sentez plus sûr de vous, voici le moment de prendre une décision importante. Les taureaux, votre côté dynamique, vous permet d'allier plusieurs activités, on vous trouve assez bien luné, voire de bonne humeur. Les gémeaux, vos amis sauront vous transmettre leur joie de vivre et vous permettront d'exprimer vos sentiments. Les cancers, profitez de cette journée pour vous la couler douce. Les lions, vous risquez de souffrir de déséquilibre sur le plan physique et mental, vous aurez du mal à gérer vos émotions. Les vierges, vous passez une très belle journée si vous avez la sagesse de vous associer avec les bonnes personnes. Les balances, vos amis vous sembleront envahissants, pourtant ils n'ont pas changé, cela viendra plutôt de vous. Les scorpions, rien à dire et tout à espérer, voilà le programme. Les sagittaires, vous refusez d'accepter vos points faibles actuels, un manque d'acceptation est responsable de votre fatigue. Les capricornes, votre énergie importante fait des envieux et vous allez toujours de l'avant, le moral est au beau fixe. Les Verseaux, ne vous sentez pas frustrés parce que vous ne pouvez pas tout faire en même temps ou que vous ne pouvez pas être partout à la fois. Et puis les Poissons, vous avez besoin de la confiance de votre entourage pour aller de l'avant.
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1: Et pour cette fête du travail, pour ce 1er mai ce soir sur TF1, c'est Mask Singer. France 2, vous allez pouvoir retrouver Tropic Criminel. France 3, Cyril Ferraud, la carte au trésor, l'entre-deux-mer, direction la Gironde. Canal Chien 51, vous retrouverez sur M6 Pékin Express au Royaume des Dragons. Allez sur TMC, la comédie All Inclusive. W9, Enquête d'Action. Everest, c'est sur TFX. Et puis vous allez retrouver, tiens, sur Gulli, Catwoman. Voilà, je vous laisse faire votre choix et par avance une excellente soirée devant votre télévision.
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1: Allez, ça continue sur TF1 Mask Singer, sur France 2 Tropique Criminel. France 3, 50 ans de numéro 1, Les Carpentiers. Sur Canal+, la comédie T'as pas changé. Sur M6, Pékin Express au Royaume des Dragons. On continue, TMC, veuillez nous excuser pour la gêne occasionnée de votre comédie, avec notamment Artus, La Boum, classique. Sur TFX, Sophie Marceau, extraordinaire. Et puis, Les Vacances de Mr Bean sur Gulli. Voilà, je vous laisse faire votre choix et par avance une belle soirée devant votre télévision.
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1: Bonjour Lionel.
2: Bonjour.
1: On va parler d'un sujet qui nous préoccupe depuis le début de cette émission, de ces émissions, c'est la vie ailleurs.
2: Eh oui, les astronomes, en particulier les astrobiologistes, sont en quête de vie ailleurs dans l'univers. Mais comme bien souvent, on recherche ce qu'on connaît bien. On recherche des biosignatures, mais d'organismes qui seraient plutôt similaires à ce qu'on connaît sur Terre. C'est bien sûr la seule référence que l'on a, mais de ce fait, on se donne de fortes contraintes et certains pensent qu'on passe à côté de formes de vie qui seraient différentes. En plus, certains traceurs qu'on qualifierait de biosignatures peuvent aussi être produits par des processus uniquement chimiques. Une autre approche consiste à rechercher une diversité des molécules présentes dans les atmosphères planétaires. Alors, sans préjuger du type de molécule, on attribue une note d'autant plus élevée aux molécules complexes qui nécessitent de nombreuses étapes dans leur élaboration, ce qui pourrait être le signe d'un processus de sélection. Et cette théorie qui permet de calculer un score de richesse chimique à une planète a été appliquée dans notre système solaire. Et sans conteste, l'atmosphère de la Terre présente un score bien plus élevé que celui de Vénus par exemple, car son atmosphère présente un environnement chimique bien plus diversifié. Cette nouvelle approche qui s'affranchit de préconceptions terrestres ouvre la voie à une recherche de vie bien plus inclusive, une approche particulièrement plus adaptée aux futures missions spatiales, comme par exemple la mission Habitable Worlds Observatory de la NASA, qui pourrait de même nous fournir un score de richesse chimique sans présumer de la nature d'une éventuelle vie présente sur des planètes similaires à la Terre.
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0: écoutez RVE des 10h. On va tout de suite retrouver un point sur l'information.
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2: Bonjour, je vous rappelle qu'en ce 8 mai, eh bien, les déchetteries Citréva, celle de Rambouillet, sera ouverte de 9h à 12h45 et de 14h à 17h45. Les autres déchetteries seront fermées. Parlons du bureau mobile de l'Étincelle. L'Étincelle étant une association qui œuvre pour l'accueil des femmes victimes de violences et qui sera présent grâce à son bureau mobile sur notre département. Notons le 12 mai prochain de 10h à midi à Ably, place des Fêtes, et l'après-midi de 14h à 16h à Saint-Arnaud-en-Yvelines, place Jean Moulin. Vous aurez plus d'informations sur l'Étincelle en appelant le 0610 407 407, 0610 407 407, appel anonyme. Ce 9 mai, rendez-vous à Mittainville à la salle Fernand Château pour une superbe exposition présentée par l'association Brissy, qui est une association qui utilise les Legos pour des créations. La création qui sera présentée justement ce 9 mai de 10h à 17h30 à Mittainville sera les Champs-Élysées en briques, création déjà exposée sur les Champs-Élysées en 2025. L'entrée est gratuite. On va du côté d'Auffargie avec une journée très particulière et originale, puisque samedi, ça sera le printemps des cimetières. De 14h à 17h, venez participer au printemps des cimetières. L'activité proposera une sensibilisation et une observation de la diversité florale à travers les familles botaniques, les formes, les couleurs, les parfums, ainsi que leur implantation dans un espace à la fois minéral et ornemental. Pour conclure, un temps sera consacré à la symbolique florale pour faire écho au printemps des cimetières. Tout se déroule à Auffargie.
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3: Du soleil est attendu pour ce vendredi 8 mai sur l'ensemble de l'Hexagone dans la matinée, puisque dans l'après-midi, ça pourrait se couvrir notamment à l'ouest du pays avec beaucoup de nuages et des risques d'averses orageuses. En ce qui concerne le mercure, on prévoit entre 6 et 11 degrés le matin et dans l'après-midi, ça va grimper jusqu'à 20 degrés du côté d'Amiens. Il fera 21 à Chaumont, 23 à Limoges, Montélimar et Toulouse et jusqu'à 25 degrés à Ajaccio pour la maximale.

Dans ce journal du département des Yvelines, parlons des éco-gardes. Une convention qui va jusqu'en 2029 a été adoptée par le département et l'association Éco-Garde, qui souligne ainsi la réussite de ce dispositif permettant depuis 2016 la préservation et la promotion du patrimoine naturel des espaces naturels. Avec 70 000 hectares d'espaces boisés, dont 69 sites classés espaces naturels sensibles, le patrimoine yvelinois se distingue par sa richesse et sa variété. Pour veiller à sa bonne santé, le conseil départemental compte depuis 2016 sur le soutien du dispositif Éco-Garde, une association de bénévoles dont les missions sont la surveillance d'une partie des espaces naturels sensibles départementaux et de sensibiliser les usagers à la protection de l'environnement. Cette déclinaison de l'action départementale sur le terrain vient renforcer la politique environnementale du département et contribue également à prévenir les incivilités et les dégradations. Si vous souhaitez devenir éco-garde, puisqu'il s'agit d'un poste bénévole, plus d'informations en allant sur le site yveline.fr.

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0: RVE 1037, bienvenue à vous. Il est 11h, on fait un point sur la formation.
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2: Bonjour, je vous rappelle qu'en ce 8 mai, les déchetteries Citréva, celle de Rambouillet, sera ouverte de 9h à 12h45 et de 14h à 17h45. Les autres déchetteries seront fermées. Parlons du bureau mobile de l'Étincelle. L'Étincelle étant une association qui œuvre pour l'accueil des femmes victimes de violences et qui sera présent grâce à son bureau mobile sur notre département. Notons le 12 mai prochain de 10h à midi à Ably, place des Fêtes, et l'après-midi de 14h à 16h à Saint-Arnaud-en-Yvelines, place Jean Moulin. Vous aurez plus d'informations sur l'Étincelle en appelant le 0610 407 407, 0610 407 407, appel anonyme. Ce 9 mai, rendez-vous à Mittainville à la salle Fernand Château pour une superbe exposition présentée par l'association Brissy, qui est une association qui utilise les Legos pour des créations. La création qui sera présentée justement ce 9 mai de 10h à 17h30 à Mittainville sera les Champs-Élysées en briques, création déjà exposée sur les Champs-Élysées en 2025. L'entrée est gratuite. On va du côté d'Auffargie avec une journée très particulière et originale, puisque samedi ça sera le printemps des cimetières. De 14h à 17h, venez participer au printemps des cimetières. L'activité proposera une sensibilisation et une observation de la diversité florale à travers les familles botaniques, les formes, les couleurs, les parfums, ainsi que leur implantation dans un espace à la fois minéral et ornemental. Pour conclure, un temps sera consacré à la symbolique florale pour faire écho au printemps des cimetières. Tout se déroule à Auffargie.
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2: La météo de ce vendredi, on aura dans l'après-midi un ciel qui sera voilé avec environ 19 degrés. Dans la soirée, on aura de faibles averses, des passages nuageux importants et 14 degrés. Dans la nuit, un ciel variant éclaircies et nuages avec 11 degrés.

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0: Chers auditeurs, bonjour à tous, je m'appelle Stanislas Coupé et je suis ravi de vous retrouver désormais sur les ondes de RVE dans le cadre de l'émission Jeunes Horizons. Le principe est le suivant, je reçois des jeunes au parcours atypique, fantastique, hors du commun, bref, des jeunes qui ont des histoires extraordinaires à nous raconter. Et ma première invitée est Louise, 16 ans, qui est handicapée moteur depuis sa naissance et pourtant, elle a toujours fait preuve d'une très grande force de volonté à toute épreuve, notamment pour s'intégrer le plus normalement possible au cursus scolaire traditionnel. Et en cela, elle a été aidée par sa famille, bien évidemment, mais également par une de ses AESH, accompagnant d'élèves en situation de handicap, Sandrine, qui l'a suivie pendant toutes ses années collège. Et aujourd'hui, elles sont toutes les deux mes invitées. Bonjour Louise et Sandrine.
1: Bonjour Stanislas.
0: Alors pour commencer, on va parler un peu de toi Louise et de ton handicap. Est-ce que tu pourrais nous en parler un petit peu?
2: Je ne sais pas trop comment il est apparu. J'ai souvent du mal avec mon côté gauche qui marche un peu moins bien que mon côté droit qui est pour moi normal.
0: Sandrine, toi qui es AESH, tu as accompagné Louise durant toute sa scolarité au collège, de la 6e à la 3e. Est-ce que tu pourrais nous présenter un petit peu ton métier, nous expliquer en quoi il consiste exactement?
1: Oui, alors mon métier c'est d'accompagner les élèves en palliant leurs difficultés. Essayer tant que possible de les rendre autonomes, parce que l'objectif toujours c'est de plus être là en fait, que l'élève soit totalement autonome. En mettant à disposition des outils, souvent le collège, c'est la période où on va mettre en place l'ordinateur pour qu'au lycée, les élèves puissent prendre leurs cours seuls. Leur faciliter les tâches du quotidien pour qu'ils soient...
0: Pour pouvoir développer leur autonomie
1: à long terme.
0: Oui,
1: c'est ça.
0: Pendant un cours, très concrètement, à l'école, au collège, comment ça se passe? Comment c'est organisé? Quel rôle vous avez chacune d'entre vous?
2: Il y avait beaucoup de conflits. C'était dans les cours des petits sourires et chants, j'ai le souvenir que c'était toujours dans la bienveillance.
1: Oui, oui.
2: Et le reste des autres, parce que on avait aussi un camarade de classe que Sandrine aidait un peu en décalé. De moi, Sandrine écrivait et moi, je dictais comme elle aime le dire, elle est maman. Et
1: c'est
2: moi,
1: ça.
2: le cerveau.
0: Louise, au fil du temps, comment tu décrirais la relation que tu as développée avec Sandrine?
2: Au départ, quand on a commencé en sixième, c'était une relation professionnelle. Elle avait quelques blagues, mais autour de la fin, quatrième, début, troisième, on a commencé à développer une amitié parce qu'au final, on sort pas d'une relation où on se voit tous les jours, on est...
0: C'est vraiment une relation de proximité.
1: Oui, on était 24 heures ensemble. Donc moi, j'accompagnais principalement Louise. J'avais un petit peu un autre élève.

0: Bon appétit à toutes et à tous, il est exactement midi.
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2: Bonjour, des cérémonies partout dans le pays pour célébrer la fin de la Seconde Guerre mondiale ce vendredi 8 mai. Pour célébrer le 8 mai 1945 à Paris, la tradition est respectée. Emmanuel Macron ravive la flamme du soldat inconnu sous l'Arc de Triomphe à un an de la fin de son mandat, un 8 mai particulier pour le chef de l'État. Et puis la Russie et l'Ukraine s'accusent mutuellement de n'avoir pas respecté le cessez-le-feu unilatéral de Moscou, entré en vigueur à minuit pour les commémorations du 9 mai. Chaque camp dénonce des attaques de drones. Ils sont appelés à rester à la maison en télétravail. Face à l'envolée des prix du carburant qui dépasse les 2 euros le litre, le gouvernement demande aux administrations de réduire les déplacements professionnels. Une circulaire incite les agents publics à privilégier la visioconférence et autorise jusqu'à 3 jours de télétravail par semaine. 3 morts, 140

0: 37 passagers piégés, le MV Ondus va mouiller au large des Canaries sans accoster. Frappé par une épidémie de hantavirus, le navire de croisière ne sera pas admis à quai. Les passagers seront évacués par vedette vers l'aéroport de Tenerife pour leur rapatriement. De leur côté, les travailleurs portuaires qui craignent une contamination appellent à la grève ce vendredi. Le suspect du meurtre de Chloé, 14 ans, a reconnu avoir porté les coups de couteau mortels lors de sa garde à vue à Soissons. Cet homme de 23 ans nie toutefois toute intention d'homicide. Déjà connu des services de police, il aurait exercé une emprise et des menaces sur l'adolescente et sur son entourage. L'enquête pour assassinat se poursuit alors que la garde à vue du suspect est prolongée. Un cessez-le-feu incertain au Moyen-Orient. L'armée américaine annonce avoir frappé l'Iran en riposte à un lancement massif de missiles et de drones ciblant ses navires. Téhéran dénonce une violation de l'accord de trêve. Une simple broutille selon le président américain Donald Trump qui maintient que le cessez-le-feu est toujours en cours. Côté climat, il est probable que 2027 devienne l'année la plus chaude jamais enregistrée à cause du retour d'El Niño. C'est une alerte de Copernicus. Par ailleurs, les océans mondiaux se dirige vers un record des températures en mai, prévient également l'Observatoire européen. Enfin du football, avec un rendez-vous à ne pas rater ce soir, le FC Nantes qui va affronter le RC Lens en match avancé de la 33e journée de Ligue 1. Le coup d'envoi sera donné à 20h45.
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2: Bonjour, je vous rappelle qu'en ce 8 mai, les déchetteries Citréva, celle de Rambouillet, sera ouverte de 9h à 12h45 et de 14h à 17h45. Les autres déchetteries seront fermées. Parlons du bureau mobile de l'Étincelle. L'Étincelle étant une association qui œuvre pour l'accueil des femmes victimes de violences et qui sera présent grâce à son bureau mobile sur notre département. Notons le 12 mai prochain de 10h à midi à Ably, place des Fêtes, et l'après-midi de 14h à 16h à Saint-Arnaud-en-Yvelines, place Jean Moulin. Vous aurez plus d'informations sur l'Étincelle en appelant le 0610 407 407, 0610 407 407, appel anonyme. Ce 9 mai, rendez-vous à Mittainville à la salle Fernand Château pour une superbe exposition présentée par l'association Brissy, qui est une association qui utilise les Lego pour des créations. La création qui sera présentée justement ce 9 mai de 10h à 17h30 à Mittainville sera les Champs-Élysées en briques, création déjà exposée sur les Champs-Élysées en 2025. L'entrée est gratuite. On va du côté d'Auffargies avec une journée très particulière et originale, puisque samedi, ça sera le printemps des cimetières. De 14h à 17h, venez participer au printemps des cimetières. L'activité proposera une sensibilisation et une observation de la diversité florale à travers les familles botaniques, les formes, les couleurs, les parfums, ainsi que leur implantation dans un espace à la fois minéral et ornemental. Pour conclure, un temps sera consacré à la symbolique florale pour faire écho au printemps des cimetières. Tout se déroule à Auffargies.
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2: La météo de ce vendredi, on aura dans l'après-midi un ciel qui sera voilé avec environ 19 degrés. Dans la soirée, on aura de faibles averses, des passages nuageux importants et 14 degrés. Dans la nuit, un ciel variant éclairci et nuages avec 11 degrés.

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2: C'est l'un des films de la semaine, il s'appelle The Criminals. La découverte d'une bombe non explosée de la Seconde Guerre mondiale dans un chantier de construction londonien provoque une évacuation massive, soit l'opportunité parfaite pour un hold-up. Ça s'appelle The Criminals et c'est à voir cette semaine au cinéma. À voir également la comédie Pour le plaisir de Remker ici avec Alexandra Lamy, François Cluzet au casting. Et si on vous racontait l'invention du siècle? Un couple? Une vérité qui explose? Fanny et Tom sont mariés et heureux depuis 20 ans, mais un jour un secret éclate. Fanny n'a jamais eu d'orgasme. Tom, ingénieur, décide alors de relever un défi audacieux. Créer l'objet qui révolutionnera le plaisir féminin. Ensemble, ils se lancent dans cette quête aussi déjantée qu'émouvante qui va transformer leur couple. Jusqu'où iront-ils? Loin. Très loin. Ça s'appelle Pour le plaisir. Et puis avoir aussi la comédie C'est quoi l'amour? Lorsque Fred demande à son ex-femme Marguerite de faire annuler leur mariage à l'église pour pouvoir s'y remarier, elle se réjouit de le voir refaire sa vie. Mais ce qui devait être une simple formalité s'avère plus compliqué que prévu et va les mener jusqu'à Rome avec leurs enfants et leur nouveau conjoint. Un voyage haut en couleur pour tous les membres de cette famille recomposée. Ça s'appelle C'est quoi l'amour? Et puis enfin la sortie de Mortal Kombat 2, les champions plébiscités par les fans, désormais secondés par Johnny Cage en personne, s'affrontent dans un tournoi ultime sans foi ni loi pour tenter de renverser le règne de Shao Kahn, un tyran qui menace l'existence même de Lord Trim et de ses partisans. Mortal Kombat 2 à voir cette semaine. Voilà, je vous laisse faire votre choix et par avance, de belles sorties ciné à tous.
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1: Bonjour à toutes et à tous, on débute avec du football et la fin des illusions. Pour Strasbourg, en Coupe d'Europe, les Alsaciens ont été éliminés de la Ligue Conférence en demi-finale hier soir par le Rayo Vallecano. Défaite 1-0 comme au match aller avec un but d'Alemão, là aussi comme au match aller. Les Strasbourgeois qui ont même loupé un pénalty en toute fin de rencontre avec une embrouille entre Anciso et Godot pour le tirer. Et l'après-match a été tendu entre les joueurs et le public de la Meno. Des insultes et des bras d'honneur sont descendus de la tribune, notamment à l'encontre d'Emmanuel Emega, forfait pour cette rencontre, une image ternie malgré un très beau parcours européen. Sur le terrain, le Rayo Vallecano affrontera Crystal Palace en finale le 27 mai prochain à Leipzig. Et en Europa League, changement total de scénario sur ces matchs retour, alors que Braga et Nottingham Forest avaient pris l'avantage à l'aller, c'est bien Aston Villa et Fribourg qui se sont qualifiés pour la finale. En renversant la vapeur, Fribourg a battu Braga 3-1 après une défaite 2-1 à l'aller, et Aston Villa a écrasé Nottingham 4-0 après s'être incliné 1-0 la semaine dernière. Cette finale d'Europa League se disputera le 20 mai prochain à Istanbul. Et ce soir, c'est le retour de la Ligue 1 avec la 33e et avant-dernière journée. Lens accueille Nantes, les nordistes sont deuxièmes à 6 points du PSG. Ils ont l'occasion de recoller aux Parisiens en cas de victoire. Une rencontre qui sera en revanche capitale dans l'optique du maintien pour Nantes. Les Nantais avant-derniers comptent 5 points de retard sur le barragiste actuel Auxerre. Mais en cas de défaite, les Nantais seront définitivement relégués en Ligue 2. Coup d'envoi à 20h45 et la suite, c'est dimanche avec PSG-Brest, Le Havre-Marseille, Toulouse-Lyon, un déterminant Auxerre-Nice dans l'optique du barrage justement, Rennes-Paris-FC, Metz-Lorient, Angers-Strasbourg et Monaco-Lille. Et puis en cyclisme, c'est ce vendredi que débute la 109e édition du Giro, le Tour d'Italie. Il lance la préparation vers le Tour de France qui débutera le 4 juillet. Jonas Vingegaard sera le favori de ce Giro 2026 qui part de Bulgarie. Tadej Pogacar fait l'impasse cette année, le Giro c'est jusqu'au 31 mai, il arrivait à Rome. Très belle journée de sport.

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3: 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Ça permet de mettre en sens beaucoup de choses qui ont pu se vivre avant, notamment dans des premières manifestations, et savoir comment organiser la suite. Ça va être une possibilité d'échanger avec des professionnels autour des traitements et du suivi médical personnalisé et adapté qui peut se mettre en place. Ce qui aide vraiment au quotidien, c'est de pouvoir continuer à solliciter, à stimuler la personne au niveau cognitif, au niveau relationnel, et en permettant de maintenir ses activités de loisirs, ses activités plaisir. L'essentiel, c'est vraiment de pouvoir garantir une continuité d'existence pour la personne malade, permettre un environnement sécurisant autour d'elle. Et ce qui est important aussi, c'est de poursuivre des activités physiques, parce que ça permet à la personne de garder une bonne qualité d'humeur.
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2: Bonjour, des cérémonies partout dans le pays pour célébrer la fin de la Seconde Guerre mondiale ce vendredi 8 mai. Pour célébrer le 8 mai 1945 à Paris, la tradition est respectée. Emmanuel Macron ravive la flamme du soldat inconnu sous l'Arc de Triomphe à un an de la fin de son mandat, un 8 mai particulier pour le chef de l'État. Et puis la Russie et l'Ukraine s'accusent mutuellement de n'avoir pas respecté le cessez-le-feu unilatéral de Moscou, entré en vigueur à minuit pour les commémorations du 9 mai. Chaque camp dénonce des attaques de drones. Ils sont appelés à rester à la maison en télétravail. Face à l'envolée des prix du carburant qui dépasse les 2 euros le litre, le gouvernement demande aux administrations de réduire les déplacements professionnels. Une circulaire incite les agents publics à privilégier la visioconférence et autorise jusqu'à 3 jours de télétravail par semaine. 3 morts, 147 passagers piégés, le MV Ondus va mouiller au large des Canaries sans accoster. Frappé par une épidémie de hantavirus, le navire de croisière ne sera pas admis à quai. Les passagers seront évacués par vedette vers l'aéroport de Tenerife pour leur rapatriement. De leur côté, les travailleurs portuaires qui craignent une contamination appelle à la grève ce vendredi. Le suspect du meurtre de Chloé, 14 ans, a reconnu avoir porté des coups de couteau mortels lors de sa garde à vue à Soissons. Cet homme de 23 ans nie toutefois toute intention d'homicide. Déjà connu des services de police, il aurait exercé une emprise et des menaces sur l'adolescente et sur son entourage. L'enquête pour assassinat se poursuit alors que la garde à vue du suspect est prolongée. Un cessez-le-feu incertain au Moyen-Orient. L'armée américaine annonce avoir frappé l'Iran en riposte à un lancement massif de missiles et de drones ciblant ses navires. Téhéran dénonce une violation de l'accord de trêve. Une simple broutille selon le président américain Donald Trump qui maintient que le cessez-le-feu est toujours en cours. Côté climat, il est probable que 2027 devienne l'année la plus chaude jamais enregistrée à cause du retour d'El Niño. C'est une alerte de Copernicus. Par ailleurs, les océans mondiaux se dirigent vers un record des températures en mai, prévient également l'Observatoire européen. Enfin du football, avec un rendez-vous à ne pas rater ce soir, le FC Nantes qui va affronter le RC Lens en match avancé de la 33e journée de Ligue 1. Le coup d'envoi sera donné à 20h45.
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3: Bonjour, je vous rappelle qu'en ce 8 mai, les déchetteries Citréva, celle de Rambouillet, sera ouverte de 9h à 12h45 et de 14h à 17h45. Les autres déchetteries seront fermées. Parlons du bureau mobile de l'Étincelle. L'Étincelle étant une association qui œuvre pour l'accueil des femmes victimes de violences et qui sera présent grâce à son bureau mobile sur notre département. Notons le 12 mai prochain de 10h à midi à Ably, place des Fêtes, et l'après-midi de 14h à 16h à Saint-Arnaud-en-Yvelines, place Jean Moulin. Vous aurez plus d'informations sur l'Étincelle en appelant le 0610 407 407, 0610 407 407, appel anonyme. Ce 9 mai, rendez-vous à Mittainville à la salle Fernand Château pour une superbe exposition présentée par l'association Brissy, qui est une association qui utilise les Legos pour des créations. La création qui sera présentée justement ce 9 mai de 10h à 17h30 à Mittainville sera les Champs-Élysées en briques, création déjà exposée sur les Champs-Élysées en 2025, l'entrée est gratuite. On va du côté d'Auffargies avec une journée très particulière et originale, puisque samedi ça sera le printemps des cimetières. De 14h à 17h, venez participer au printemps des cimetières. L'activité proposera une sensibilisation et une observation de la diversité florale à travers les familles botaniques, les formes, les couleurs, les parfums, ainsi que leur implantation dans un espace à la fois minéral et ornemental. Pour conclure, un temps sera consacré à la symbolique florale pour faire écho au printemps des cimetières. Tout se déroule à Auffargies.
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3: La météo de ce vendredi, on aura dans l'après-midi un ciel qui sera voilé avec environ 19 degrés. Dans la soirée, on aura de faibles averses, des passages nuageux importants et 14 degrés. Dans la nuit, un ciel variant éclaircies et nuages avec 11 degrés.

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2: Bonjour, je vous rappelle qu'en ce 8 mai, les déchetteries Citréva, celle de Rambouillet, sera ouverte de 9h à 12h45 et de 14h à 17h45. Les autres déchetteries seront fermées. Parlons du bureau mobile de l'Étincelle. L'Étincelle étant une association qui œuvre pour l'accueil des femmes victimes de violences et qui sera présent grâce à son bureau mobile sur notre département. Notons le 12 mai prochain de 10h à midi à Ably, place des Fêtes, et l'après-midi de 14h à 16h à Saint-Arnaud-en-Yvelines, place Jean Moulin. Vous aurez plus d'informations sur l'Étincelle en appelant le 0610 407 407, 0610 407 407, appel anonyme. Ce 9 mai, rendez-vous à Mittainville à la salle Fernand Château pour une superbe exposition présentée par l'association Brissy, qui est une association qui utilise les Legos pour des créations. La création qui sera présentée justement ce 9 mai de 10h à 17h30 à Mittainville sera les Champs-Élysées en briques, création déjà exposée sur les Champs-Élysées en 2025. L'entrée est gratuite. On va du côté d'Auffargie avec une journée très particulière et originale, puisque samedi, ça sera le printemps des cimetières. De 14h à 17h, venez participer au printemps des cimetières. L'activité proposera une sensibilisation et une observation de la diversité florale à travers les familles botaniques, les formes, les couleurs, les parfums, ainsi que leur implantation dans un espace à la fois minéral et ornemental. Pour conclure, un temps sera consacré à la symbolique florale pour faire écho au printemps des cimetières. Tout se déroule à Auffargie.
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2: La météo de ce vendredi, on aura dans l'après-midi un ciel qui sera voilé avec environ 19 degrés. Dans la soirée, on aura de faibles averses, des passages nuageux importants et 14 degrés. Dans la nuit, un ciel variant éclairci et nuages avec 11 degrés.

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2: Bonjour, je vous rappelle qu'en ce 8 mai, les déchetteries Citréva, celle de Rambouillet, sera ouverte de 9h à 12h45 et de 14h à 17h45. Les autres déchetteries seront fermées. Parlons du bureau mobile de l'Étincelle. L'Étincelle étant une association qui œuvre pour l'accueil des femmes victimes de violences et qui sera présente grâce à son bureau mobile sur notre département. Notons le 12 mai prochain de 10h à midi à Ably, place des Fêtes, et l'après-midi de 14h à 16h à Saint-Arnaud-en-Yvelines, place Jean Moulin. Vous aurez plus d'informations sur l'Étincelle en appelant le 0610 407 407, 0610 407 407, appel anonyme. Ce 9 mai, rendez-vous à Mittainville à la salle Fernand Château pour une superbe exposition présentée par l'association Brissy, qui est une association qui utilise les Lego pour des créations. La création qui sera présentée justement ce 9 mai de 10h à 17h30 à Mittainville sera les Champs-Élysées en briques, création déjà exposée sur les Champs-Élysées en 2025. L'entrée est gratuite. On va du côté d'Aufargie avec une journée très particulière et originale, puisque samedi, ça sera le printemps des cimetières. De 14h à 17h, venez participer au printemps des cimetières. L'activité proposera une sensibilisation et une observation de la diversité florale à travers les familles botaniques, les formes, les couleurs, les parfums, ainsi que leur implantation dans un espace à la fois minéral et ornemental. Pour conclure, un temps sera consacré à la symbolique florale pour faire écho au printemps des cimetières. Tout se déroule à Aufargie.
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2: La météo de ce vendredi, on aura dans l'après-midi un ciel qui sera voilé avec environ 19 degrés. Dans la soirée, on aura de faibles averses, des passages nuageux importants et 14 degrés. Dans la nuit, un ciel variant éclaircies et nuages avec 11 degrés.

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2: Parlons du bureau mobile de l'Étincelle. L'Étincelle étant une association qui œuvre pour l'accueil des femmes victimes de violences et qui sera présent grâce à son bureau mobile sur notre département. Notons le 12 mai prochain de 10h à midi à Ably, place des Fêtes, et l'après-midi de 14h à 16h à Saint-Arnaud-en-Yvelines, place Jean Moulin. Vous aurez plus d'informations sur l'Étincelle en appelant le 0610 407 407, 0610 407 407, appel anonyme. Ce 9 mai, rendez-vous à Mittainville à la salle Fernand Château pour une superbe exposition présentée par l'association Brissy, qui est une association qui utilise les Lego pour des créations. La création qui sera présentée justement ce 9 mai de 10h à 17h30 à Mittainville sera les Champs-Élysées en briques, création déjà exposée sur les Champs-Élysées en 2025. L'entrée est gratuite. On va du côté d'Aufargie avec une journée très particulière et originale, puisque samedi, ça sera le printemps des cimetières. De 14h à 17h, venez participer au printemps des cimetières. L'activité proposera une sensibilisation, une observation de la diversité florale à travers les familles botaniques, les formes, les couleurs, les parfums, ainsi que leur implantation dans un espace à la fois minéral et ornemental. Pour conclure, un temps sera consacré à la symbolique florale pour faire écho au printemps des cimetières. Tout se déroule à Aufargie.
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2: Pour cette fin de journée de vendredi, le ciel reste une alternance de nuages et d'éclaircies. On aura quelques averses faibles avec 14 degrés. La nuit sera avec de belles éclaircies et 11 degrés. Samedi matin, on se réveillera avec un ciel pluvieux, quelques éclaircies, 16 degrés. Dans l'après-midi, un ciel bouché avec 21 degrés.

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2: Bonjour à tous. La France commémore le 81e anniversaire de la victoire du 8 mai 1945 avec une cérémonie présidée par Emmanuel Macron à l'Arc de Triomphe en hommage aux soldats inconnus et aux morts pour la France. L'Espagne a annoncé le début du rapatriement des passagers du MV Ondius, touché par un foyer d'antavirus dès dimanche à Tenerife. Le navire restera au large et les passagers seront transférés par bateau puis conduits à l'aéroport de Tenerife Sud. Les autorités précisent que les voyageurs sont pour la plupart asymptomatiques. L'ambassadeur de France en Algérie, Stéphane Romaté, reprend officiellement ses fonctions après un an d'absence lié à une crise diplomatique. Il accompagne aujourd'hui Alice Ruffaut en Algérie pour commémorer les massacres du 8 mai 1945 à Sétif. Cette visite voulue par Emmanuel Macron vise à relancer le dialogue bilatéral et la coopération consulaire entre les deux pays. La justice portugaise refuse d'extrader vers la France Cédric Prison, accusé du meurtre de son ex-compagne et de sa conjointe. Arrêté au Portugal, il reste en détention provisoire et le tribunal estime que les faits ont été commis en partie sur le territoire portugais, où une procédure judiciaire est déjà ouverte contre le suspect français de 42 ans. On poursuit avec Philippe Tabarot qui assure qu'il n'y aura pas d'annulation massive de vol cet été malgré la flambée des prix du kérosène liée aux tensions au Moyen-Orient. Quelques réductions de programmes sont prévues mais les compagnies maintiennent l'essentiel de leurs vols. En Indonésie, le volcan Mont Dukono est entré en éruption aujourd'hui sur l'île d'Halmahera. 3 randonneurs dont 2 étrangers ont péri et 10 personnes restent portées disparues pour le moment. Les autorités appellent la population à la vigilance face aux risques sanitaires et aux perturbations des transports. Et enfin du sport et du football, avec l'ouverture de la 33e journée de championnat de Ligue 1 ce soir avec Nantes qui reçoit Lens. Le coup d'envoi est prévu à 20h45.
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3: Parlons du bureau mobile de l'Étincelle. L'Étincelle étant une association qui œuvre pour l'accueil des femmes victimes de violences et qui sera présent grâce à son bureau mobile sur notre département. Notons le 12 mai prochain de 10h à midi à Ably, place des Fêtes, et l'après-midi de 14h à 16h à Saint-Arnaud-en-Yvelines, place Jean Moulin. Vous aurez plus d'informations sur l'Étincelle en appelant le 0610 407 407, 0610 407 407, appel anonyme. Ce 9 mai, rendez-vous à Mittainville à la salle Fernand Château pour une superbe exposition présentée par l'association Brissy, qui est une association qui utilise les Lego pour des créations. La création qui sera présentée justement ce 9 mai de 10h à 17h30 à Mittainville sera les Champs-Élysées en briques, création déjà exposée sur les Champs-Élysées en 2025. L'entrée est gratuite. On va du côté d'Aufargie avec une journée très particulière et originale, puisque samedi, ça sera le printemps des cimetières. De 14h à 17h, venez participer au printemps des cimetières. L'activité proposera une sensibilisation et une observation de la diversité florale à travers les familles botaniques, les formes, les couleurs, les parfums, ainsi que leur implantation dans un espace à la fois minéral et ornemental. Pour conclure, un temps sera consacré à la symbolique florale pour faire écho au printemps des cimetières. Tout se déroule à Aufargie.
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3: Pour cette fin de journée de vendredi, le ciel reste une alternance de nuages et d'éclaircies. On aura quelques averses faibles avec 14 degrés. La nuit sera avec de belles éclaircies et 11 degrés. Samedi matin, on se réveillera avec un ciel pluvieux, quelques éclaircies, 16 degrés dans l'après-midi. Un ciel bouché avec 21 degrés.
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3: Belle soirée à vous et bon week-end, puisqu'aujourd'hui... C'était le 8 mai, c'est encore le 8 mai d'ailleurs, jour commémoration de l'armistice du 8 mai 1945. On va repartir dans la légèreté avec de la musique avec Paloma Faith, Stone Cold Sober.

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1: Nous recevons sur l'antenne de RVE Madame Matillon, maire de Rambouillet. Bonjour Madame.
2: Bonjour messieurs, dames.
1: Vous intervenez bien évidemment pour nous parler de cet événement annuel qui est très important pour la vie de Rambouillet et puis un événement culturel également. Les 9 et 10 mai, c'est la fête du Muguet à Rambouillet.
2: Et voilà, 9 et 10 mai 2026, fête du Muguet qui fête cette année ses 120 ans. Donc voilà, c'est une fête qui traverse le temps et qui fait bien partie de notre identité rambouillétaine.
1: Effectivement, chaque année d'ailleurs, ça a toujours autant de succès, quelles que soient les thématiques qui sont proposées. Et cette année, c'est une thématique qui se veut moderne, si j'ai bien compris, puisqu'on va parler des jeux vidéo.
2: Alors, on va parler des jeux de société, des jeux vidéo. On parle de toutes les formes de jeux, parce que c'est vrai qu'aujourd'hui, on le voit, les jeux de société, c'est une très bonne chose, ont de nouveau le vent en poupe. Et puis, bien sûr, les jeux vidéo, parce que ça parle aussi à notre jeunesse.
1: Alors, on va revenir, si vous me permettez, Madame Matillon, sur le déroulé, les principaux points de cette fête qui se déroulera le 9 et le 10 mai. Enfin, vous allez nous en dire quelques mots, si vous le voulez bien.
2: Alors, déjà, le samedi, commençons déjà. Alors, comme il y a le marché le samedi matin, sur la suite de la journée du samedi, toute la rue de Gaulle sera en zone piétonne. Les personnes pourront déambuler sur cette rue avec la fête foraine, qui sera déjà installée. Et à 15h30, nous aurons le défilé de mode parce que les commerçants de Rambouillet présentent leurs différents articles et donc nous aurons ce défilé de mode à 15h30. Et puis, on pourra continuer à se promener dans la ville de Rambouillet, j'imagine, bien sûr, je ne peux pas imaginer qu'il ne fasse pas beau et que le soleil ne soit pas là. Alors, le défilé de mode pour les commerçants, ce sera Jardin du Roi de Rome. Donc, tout le monde y est convié. C'est un très joli jardin au niveau du Palais du Roi de Rome et j'invite vraiment tout le public à s'y rendre. C'est un merveilleux petit écrin. Ensuite, le soir, dans le parc du château, sur le site du Rondeau, nous aurons le couronnement d'Émilie, notre reine du Muguet, 2026 en présence de Sacha et Sarah, ses dauphines. Donc, je serai très heureuse de passer ce moment avec elles, mais sachant qu'elles ont été élues en janvier et qu'elles nous accompagnent déjà sur pas mal de manifestations. Et puis, à la suite de ce couronnement, le spectacle pyro-symphonique que nous offrons au public sur le thème, bien sûr, les jeux de société et les jeux vidéo. Et puis, le dimanche, nous aurons le traditionnel rassemblement à 10h30 sur la place Félix Faure. Alors, pour les gens qui ne connaissent pas le nom de la place, c'est la place sur laquelle se situe normalement le carrousel qui est installé sur cette place quasiment toute l'année. Donc là, nous aurons un prélude de la Société musicale de Rambouillet qui nous accompagne toujours sur ces événements. On aura l'accueil de la reine et de ses dauphines selon la tradition de la Saint-Hubert puisque c'est une tradition à Rambouillet et ensuite nous partirons en cortège vers l'église Saint-Lubin. Là aussi c'est une tradition de se rendre à l'église Saint-Lubin où la reine et ses dauphines sont accueillies. Et ensuite nous aurons au jardin du palais du roi de Rome, donc nous reviendrons dans ce magnifique jardin vers 12h30 pour un apéritif musical et qui sera entre autres animé par le rallye des trompes de chasse de Bonnel et la société musicale de Rambouillet. Et ensuite, le départ de tout le Corso Fleuri se fera à partir de la rue Sadi Carnot, un petit peu en amont de la Croix de Lorraine. Les chars s'installeront à ce niveau-là et toute la parade et défilera donc dans le centre de la ville de Rambouillet jusque au niveau déjà de la place Félix Faure où il y aura des démonstrations de capoeira et le corso arrivera dans le parc du château où moi j'accueillerai chacun des chars avec un petit commentaire sur chaque association parce qu'il faut ne pas oublier bien que sûr. Derrière chaque char il y a des associations qui ont travaillé et nous aurons un concert de la société musicale de Rambouillet et le vote pour l'attribution des prix aux chars avec à 17h30 la proclamation des résultats du vote. Alors c'est dit 17h30 mais comme cette année nous avons de nombreux chars, je pense que peut-être que ce sera un tout petit peu plus tard.
1: Un programme fort nourri, fort riche pour tout ce week-end. Et puis je reviendrai sur un aspect qu'on évoquait au début de cet entretien. Au-delà de l'aspect festif, c'est l'identité culturelle et l'identité historique de la ville qui s'affirme au travers de cette fête.
2: Oui, alors pourquoi ? Parce que alors déjà le muguet est très présent dans notre forêt. Donc je rappelle que nous sommes sur un site avec un patrimoine forestier exceptionnel. exceptionnel. Le muguet y était cueilli. Et donc, la tradition est de fabriquer des chars en feuilles de muguet. Alors, c'est tout un travail. Hein. On retourne les feuilles et on les colle sur des structures qui ont été inventées par les associations. Cette fête, elle dure, comme je vous le disais, depuis 120 ans, avec tout ce qui va autour, puisque, en effet, il y a la référence à cette forêt giboyeuse, puisque c'est pour ça aussi que le roi Louis XVI s'était en partie installé à Rambouillet. Donc voilà, c'est aussi toute cette partie historique qui est rappelée à travers les différentes étapes de cette fête.
1: Très bien, Madame Matillon. Je vais vous laisser le mot de la fin. Si en deux mots, vous deviez convaincre les auditeurs de venir samedi 9 et dimanche 10 à Rambouillet, qu'est-ce que vous leur diriez au-delà de ce que vous venez de présenter, bien sûr?
2: Alors moi, je leur dirais que c'est vraiment un moment de convivialité où énormément de monde se retrouve dans les rues pour applaudir ce travail minutieux. C'est vraiment magnifique de regarder ces chars fabriqués par les associations. Et je rappelle que ce sont des associations avec des bénévoles qui passent des heures et des heures. Et d'ailleurs, je vais les visiter pour leur rendre hommage de leur travail. Et vraiment, voilà, c'est être là pour les soutenir, parce que non seulement les associations, ce sont les bénévoles, ce sont les actions qu'elles font, mais c'est aussi cette animation de cette fête. Donc voilà, je pense que c'est un très bon moment familial à passer avec très certainement le soleil.
1: Madame Matillon, merci. Et puis je vous dis donc au 9 et au 10 mai prochain pour la fête du muguet à Rambouillet.
2: Avec un très très grand plaisir. Au revoir.
1: Merci, au revoir.

0: Belle soirée à vous. L'hippodrome de la Villeneuve à Rambouillet a repris sa saison depuis le 29 mars. Et vous pouvez, à l'occasion des courses de trot, bénéficier d'animations pour les enfants gratuites, de tombola, et puis voir des courses lancer ses 5 euros grâce à une équipe de bénévoles. Ça marche du tonnerre.
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2: On parle de la rivalité entre Cardi B et Nicki Minaj qui semble loin d'être terminée. De nouveaux messages indirects publiés sur les réseaux sociaux ont relancé les spéculations d'un clash entre les deux stars. Les fans analysent chaque publication et prennent parti, alimentant encore plus la tension. Même si aucune confrontation directe n'a eu lieu récemment, l'ambiance reste électrique. Cette rivalité fait régulièrement le buzz et divise la communauté musicale. Certains espèrent une réconciliation, mais pour l'instant, le conflit semble toujours présent.
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Hervé 103.7 et notez que dimanche, il y a à Champlou-les-Vignes, à Villiers-le-Maheu, des brocantes, des vides-greniers, entre 8h et 18h. Vous êtes sur RVE, vous avez raison, on retrouve tout de suite la musique avec Alex Warren.

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1: Lionel, bonjour.
2: Bonjour.
1: Vous allez nous parler d'une comète aujourd'hui.
2: Oui, la comète C2026A1. Et c'était, on l'espérait, l'éventuelle nouvelle comète du siècle qui aurait pu nous offrir un spectacle fantastique en ce début de mois d'avril. Alors, comme son nom l'indique, la comète 2026A1 a été découverte dans les tout premiers jours de l'année 2026. C'est une nouvelle comète qui vient du nuage de Oort, aux confins du système solaire. Et cette comète n'est en fait qu'un fragment d'un nuage de débris issu d'un astre parent beaucoup plus gros. On connaît les caractéristiques de ces fragments et notamment leur trajectoire. Et chacun des morceaux en fait frôle le Soleil lors du passage rapproché. En l'occurrence, la comète 2026A1 est passée samedi 4 avril à seulement 160 000 km de la surface du Soleil. Si elle avait survécu à ce passage rapproché, elle aurait été un bel objet dans le ciel les jours suivants. Mais les astronomes ont suivi son passage rapproché avec les images, notamment du satellite solaire SOHO, équipé de coronographes qui cachent la lumière directe du Soleil. On a pu voir dans l'après-midi du 4 avril l'approche de la comète, son passage derrière le cache du coronographe. Mais le lendemain, sur les images de SOHO, ce qu'on a vu, c'est l'émergence d'un nuage de débris. La comète a été complètement disloquée et le spectacle n'aura donc pas lieu. On attend la prochaine, une comète qui passera peut-être un peu moins près du Soleil et qui résistera à son passage rapproché sans être réduite en morceaux.
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Je vous rappelle que le parc du Château de Rambouillet, le Château de Rambouillet, la Bergerie nationale sont passés aux horaires d'été. Et à ce titre, eh bien, le château et la laiterie de la Reine sont ouverts de 10h à midi, de 13h30 à 18h. Le parc, lui, est ouvert de 8h30 à 20h.

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0: À la télévision ce soir, c'est dans quelques instants, la sélection RVE pour votre soirée. 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
1: 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Et pour cette fête du travail, pour ce 1er mai, ce soir sur TF1, c'est Mask Singer. France 2, vous allez pouvoir retrouver Tropique Criminel. France 3, Cyril Ferraud, la carte au trésor, l'entre-deux-mers, direction la Gironde. Canal, Chien 51. Vous retrouverez sur M6 Pékin Express au Royaume des Dragons. Allez sur TMC, la comédie All Inclusive. W9, Enquête d'Action. Everest, c'est sur TFX. Et puis vous allez retrouver, tiens, sur Gulli, Catwoman. Voilà, je vous laisse faire votre choix et par avance une excellente soirée devant votre télévision.
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0: Vous êtes sur RVE, très bon début de soirée, il est 18h.
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2: Bonjour à tous. La France commémore le 81e anniversaire de la victoire du 8 mai 1945 avec une cérémonie présidée par Emmanuel Macron à l'Arc de Triomphe en hommage aux soldats inconnus et aux morts pour la France. L'Espagne a annoncé le début du rapatriement des passagers du MV Ondus, touché par un foyer d'antavirus dès dimanche à Tenerife. Le navire restera au large et les passagers seront transférés par bateau puis conduits à l'aéroport de Tenerife Sud. Les autorités précisent que les voyageurs sont pour la plupart asymptomatiques. L'ambassadeur de France en Algérie, Stéphane Romaté, reprend officiellement ses fonctions après un an d'absence lié à une crise diplomatique. Il accompagne aujourd'hui Alice Ruffo en Algérie pour commémorer les massacres du 8 mai 1945 à Sétif. Cette visite voulue par Emmanuel Macron vise à relancer le dialogue bilatéral et la coopération consulaire entre les deux pays. La justice portugaise refuse d'extrader vers la France Cédric Prison, accusé du meurtre de son ex-compagne et de sa conjointe. Arrêté au Portugal, il reste en détention provisoire et le tribunal estime que les faits ont été commis en partie sur le territoire portugais, où une procédure judiciaire est déjà ouverte contre le suspect français de 42 ans. On poursuit avec Philippe Tabarot qui assure qu'il n'y aura pas d'annulation massive de vols cet été malgré la flambée des prix du kérosène liée aux tensions au Moyen-Orient. Quelques réductions de programmes sont prévues mais les compagnies maintiennent l'essentiel de leurs vols. En Indonésie, le volcan Mont Dukono est entré en éruption aujourd'hui sur l'île d'Halmahera. 3 randonneurs dont 2 étrangers ont péri et 10 personnes restent portées disparues pour le moment. Les autorités appellent la population à la vigilance face aux risques sanitaires et aux perturbations des transports. Et enfin du sport et du football, avec l'ouverture de la 33e journée de championnat de Ligue 1 ce soir avec Nantes qui reçoit Lens. Le coup d'envoi est prévu à 20h45.
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3: Parlons du bureau mobile de l'Étincelle. L'Étincelle étant une association qui œuvre pour l'accueil des femmes victimes de violences et qui sera présent grâce à son bureau mobile sur notre département. Notons le 12 mai prochain de 10h à midi à Ably, place des Fêtes, et l'après-midi de 14h à 16h à Saint-Arnaud-en-Yvelines, place Jean Moulin. Vous aurez plus d'informations sur l'Étincelle en appelant le 0610 407 407 0610 407 407, appel anonyme. Ce 9 mai, rendez-vous à Mittainville à la salle Fernand Château pour une superbe exposition présentée par l'association Brissy, qui est une association qui utilise les Lego pour des créations. La création qui sera présentée justement ce 9 mai de 10h à 17h30 à Mittainville sera les Champs-Élysées en briques. Création déjà exposée sur les Champs-Élysées en 2025, l'entrée est gratuite. On va du côté d'Aufargie avec une journée très particulière et originale, puisque samedi ça sera le printemps des cimetières. De 14h à 17h, venez participer au printemps des cimetières. L'activité proposera une sensibilisation et une observation de la diversité florale à travers les familles botaniques, les formes, les couleurs, les parfums, ainsi que leur implantation dans un espace à la fois minéral et ornemental. Pour conclure, un temps sera consacré à la symbolique florale pour faire écho au printemps des cimetières. Tout se déroule à Aufargie.
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3: Pour cette fin de journée de vendredi, le ciel reste une alternance de nuages et d'éclaircies. On aura quelques averses faibles avec 14 degrés. La nuit sera avec de belles éclaircies et 11 degrés. Samedi matin, on se réveillera avec un ciel pluvieux, quelques éclaircies, 16 degrés dans l'après-midi. Un ciel bouché avec 21 degrés.
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4: Et dans quelques instants, eh bien, on va retrouver sur RVE Shakira avec son dernier tube. Et puis tout de suite, 18h08, ça sera l'interview du jour consacrée à l'ESAT du Perray-en-Yvelines. Et on aura dans la foulée l'agenda de ce week-end de 3 jours. Je vous souhaite une belle soirée.

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1: Nous sommes à l'ESAT du Pérennivine avec Caroline Chéron qui est responsable de cet ESAT justement. Bonjour.
2: Bonjour.
1: Alors c'est intéressant de venir vous voir parce que peut-être certains de nos auditeurs ne connaissent pas. Vous êtes combien de personnes ?
2: Alors on est une équipe de 10 encadrants et à peu près 65 travailleurs.
1: Dans cette zone industrielle avec différentes activités. Tout à l'heure on a vu la blanchisserie mais il n'y a pas que ça.
2: Tout à fait. Donc on a différentes activités. Une blanchisserie et un pressing pour les particuliers. On fait des espaces verts, donc de l'entretien, création, élagage. On a une équipe d'entretien des locaux, donc à destination des professionnels et des particuliers. Un atelier conditionnement et un nouvel atelier, l'atelier réparation de vélos.
1: Alors en fait, c'est une entreprise comme une autre.
2: Tout à fait. La particularité, c'est que nos salariés sont en situation de handicap.
1: Ce qui ne les empêche pas effectivement de travailler dans des métiers qu'on trouve dans la vie courante dans d'autres entreprises.
2: Tout à fait.
1: Pour faire vivre cet établissement, vous avez besoin de clientèle, tant professionnelle que particulière.
2: Oui, alors en fait, effectivement, on s'adresse tant à des particuliers qu'à des professionnels. Sur les espaces verts, on a effectivement une clientèle de particuliers sur le Perrin en Yvelines, mais pas que. Même chose pour la blanchisserie et aussi pour le conditionnement. On a un relais colis et on fait de la vente sur place.
1: Vous avez des projets, vous m'en avez parlé en off tout à l'heure. Hein.
2: Tout à fait. Donc aujourd'hui, on vend du café pour un autre ESAT, mais à terme, on a développé ce point de vente parce qu'on va créer notre propre production au niveau du conditionnement. Et le but, c'est de proposer des produits à base de plantes qu'on aura cueillis et produits à l'ESAT, conditionnés, et donc les travailleurs vendront à l'ESAT.
1: Si j'ai bien compris, pour développer votre clientèle, il faut que vous ayez une démarche commerciale classique.
2: Tout à fait. Donc moi, j'étais commerciale avant et pour le coup, ça ne change pas grand-chose. Aujourd'hui, d'être dans un ESAT qu'avant en entreprise privée.
1: Il faut convaincre les clients, comme d'habitude.
2: Tout à fait. Donc après, l'argument, c'est pas que les travailleurs sont en situation de handicap. Hein. Aujourd'hui, on fournit un travail de qualité et les clients sont très satisfaits.
1: Il y a aussi, par rapport aux clients, j'imagine, l'aspect de solidarité qui joue.
2: Bien sûr, bien sûr. Effectivement, on produit des prestations de qualité, mais heureusement qu'on peut compter aussi sur la solidarité des clients, oui.
1: Sans leur faire trop de publicité, on peut citer quelques-uns qui vous accompagnent depuis des années.
2: On travaille par exemple avec Guerlain, Chouco. On travaille avec d'autres grands groupes sur les différents... Exactement, RT qui est opéré en Yvelines. Et après, on travaille avec au niveau d'Estia, avec Leroy Merlin, avec d'autres enseignes qui sont un peu plus connues comme Decathlon par exemple.
1: Un des aspects de notre échange aujourd'hui, c'est l'opération Mai à vélo qui se déroule à partir du 10 mai jusqu'au 31 mai et auquel... D'une certaine façon, les SAT participent. Ils participent d'autant plus qu'il y a, vous en parliez il y a quelques instants, un atelier réparation vélo.
2: Tout à fait. Donc, à partir de janvier, on a créé un atelier vélo. Donc, les travailleurs ont été formés par Bruno de la Ruby Cyclette qui est à Richebourg, qui les accompagne toujours un petit peu par le biais d'une hotline qu'on a mis en place. Bruno les a accompagnés sur les premiers mois. Aujourd'hui, les travailleurs sont en autonomie. Hein, donc, ils réceptionnent les vélos. On a la possibilité de venir les récupérer aussi et de les livrer. Les devis sont gratuits. Une fois que le diagnostic est effectué, les travailleurs appellent le client et si le devis est validé, on lance les réparations. En règle générale, on a un délai à peu près d'une à deux semaines grand maximum pour une réparation de vélo.
1: Concrètement, par exemple, j'ai mon vélo qui a besoin d'être réparé. Enfin, je ne sais pas ce qu'il faut faire. J'ai besoin d'un devis. Il y a quelqu'un qui se déplace ?
2: Tout à fait. Donc, on peut se déplacer. Les travailleurs viennent avec le camion, accompagnés ou pas de la monitrice d'atelier et viennent récupérer le vélo chez vous. En fait, mais à vélo, c'est une façon de nous faire connaître et de faire connaître les ESAT et l'atelier réparation de vélo. Mais c'est aussi de participer à cette démarche nationale du Mai à vélo. Donc, il y a quand même un aspect un petit peu environnemental derrière, de moins polluer. Et du coup, on tiendra un stand à l'ESAT du Perret le 27 après-midi. Donc voilà, si vous voulez venir et participer, ce sera avec grand plaisir.
1: Alors, qu'est-ce qui va s'y passer à ce stand le 27 mai dans l'après-midi ?
2: Alors, le but, c'est d'accueillir toutes les personnes qui voudront venir avec leur vélo déjà, pour pouvoir leur proposer un diagnostic, leur montrer aussi ce qu'on sait faire.
1: On rappelle pour nos auditeurs où on peut trouver les ESAT au Pérennivine ?
2: Alors les ESAT se trouvent au 1 Allée des Grèbes. Au Pérennivine, donc on est dans la zone industrielle du Perret.
1: Pas loin de justement des partenaires dont on parlait tout à l'heure, comme Chouco, comme RT, ils sont juste à côté.
2: Tout à fait.
1: Un numéro de téléphone si on cherche à vous joindre ?
2: Du coup, vous pouvez nous contacter au 06 89 88 82 17. Donc vous pouvez nous suivre sur Instagram et sur Facebook.
1: Caroline, merci, puis on vous dit bonne réussite à votre initiative et à bientôt.
2: Merci, à bientôt.

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1: Dans cet agenda du week-end, allons tout d'abord à Dampierre-en-Yvelines où a lieu la première fête des plantes au domaine de Dampierre. C'est ce samedi et dimanche de 10h à 18h30. Une quarantaine d'exposants réunis pour un grand marché dédié aux jardins et aux fleurs. Au programme également des conférences, des animations et des ateliers. Tarif 10 euros par adulte. Direction Mittainville, la commune accueille une grande animation autour des BRIX ce samedi de 10h à 17h30 avec l'association BRICI, BRIX Sud Yvelines. Pour l'occasion, la salle des fêtes de Mittainville se transformera en un espace de créativité et de découverte dédié à la construction en briques. Les visiteurs auront l'opportunité de découvrir pour la dernière fois une reproduction spectaculaire des Champs-Élysées qui a été présentée en 2025 lors d'un tournoi organisé par la marque de jeux de construction Lego, pour ne pas la citer. Petits et grands pourront également participer à une construction collaborative. Entrée libre. À Naufle-le-Château, l'association Cœur de Naufléens organise une foire aux plantes et aux produits locaux ce dimanche de 10h à 18h à la Maison du Jeu de Paume. À Rambouillet, ne manquez pas la Bergerie Nationale ce vendredi, ce samedi et ce dimanche, le Paris Fermier. Venez faire le plein de produits fermiers en vente directe auprès de 120 producteurs fermiers et vignerons. Au programme de votre rendez-vous au marché, des produits fermiers de qualité, une ambiance festive et conviviale. Bien évidemment, vous ne pouvez pas manquer à Rambouillet ce samedi et ce dimanche la fête du Muguet avec pour thématique les jeux vidéo et les jeux de société. De nombreuses animations sont prévues, dont la fête foraine, mais également dimanche après-midi, le défilé des chars composé par les associations rambolitaines et l'arrivée du Corso Fleuri et de la Reine du Muguet dans les parcs du château. Allons du côté de Coignières, où un répare-café a lieu de 9h à midi ce samedi à l'école élémentaire Gabriel Bouvet, rue de Naufle. La première édition du Bike and Run du Vélodrome National de Saint-Quentin-en-Yvelines a lieu ce samedi au programme 10 km de vélo fixe à l'intérieur du Vélodrome, suivi de 5 km de course à pied autour du site. Plus d'infos sur velodrome-national.com. Et puis à plaisir, il y aura ce dimanche à partir de midi dans le parc du château un pique-nique géant. Le grenier de la Rémarde présente Deux mensonges et une vérité de Sébastien Blanc et Nicolas Poiret, une pièce mise en scène par Géraldine Grelier, ce dimanche à 15h30 à la salle des fêtes de Bonnel, participation au chapeau. Ce samedi, dans plusieurs communes de notre région et en particulier à Aufargie, c'est de 14h à 17h le printemps des cimetières. L'activité proposera à Aufargie une sensibilisation et une observation de la diversité florale à travers les familles botaniques, les formes, les couleurs, les parfums ainsi que leur implantation dans un espace à la fois minéral et ornemental. Pour conclure, un temps sera consacré à la symbolique florale pour faire écho au printemps des cimetières. La communauté d'agglomération Rambouillet Territoire vous propose de maîtriser vos consommations d'énergie grâce à des conseils gratuits aux particuliers. Vos consommations d'énergie sont trop élevées, vous ne savez pas quels travaux effectuer en priorité, vous voulez un avis neutre sur les différentes solutions existantes, vous avez besoin d'aide dans la lecture de vos devis et vous souhaitez connaître les aides financières mobilisables. Eh bien, prenez rendez-vous auprès de la conseillère énergie de Rambouillet Territoire à conseil.energie@rt78.fr. Les rendez-vous se déroule dans les locaux de Rambouillet Territoire, 22 rue Gustave Eiffel, à Rambouillet. Et puis projetons-nous mercredi 13 mai prochain pour une bonne cause, le don de sang. Si vous êtes prêt à donner votre sang, eh bien on vous attend à l'espace culturel René Cassin à Dourdan avec le Rotary Club et la ville de Dourdan. Il faut par contre prendre rendez-vous sur dondesang.efs.santé.fr. Voilà, c'est tout pour cet agenda. On vous souhaite un bon week-end. Et n'oubliez pas, ce week-end, c'est la fête du Muguet à Rambouillet, samedi et dimanche.
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0: Le buzz de ce vendredi, le voici le Walou, il arrive dans quelques instants. Retour de la musique après la pause avec Calvin Harris et Rihanna. Et puis on aura tout à l'heure le journal de Rambouillet Territoire à 18h33. Et on se retrouve pour la suite de notre programmation. Je vous souhaite un bon vendredi, un bon week-end.
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2: Un ministre qui devient un véritable sexe symbole. Peut-on être chargé de la lutte contre les cartels et susciter un engouement digne d'une célébrité ? Eh ben au Mexique, le phénomène Omar Garcia Harfuch semble répondre par l'affirmative. Depuis la mort du narcotrafiquant El Mencho en février, le ministre de la Sécurité voit sa popularité exploser jusqu'à devenir un véritable produit marketing. Le 22 février, les autorités mexicaines annoncent la capture puis la mort de Nemesio Osegura Cervantes, alias El Mencho, chef du redouté cartel notamment. Une opération d'envergure qui propulse sur le devant de la scène donc Omar Garcia Harfuch, ministre de la Sécurité du gouvernement notamment. L'homme à 44 ans voit alors son image franchir un cap. Présenté comme un héros et surnommé le Batman de la Sécurité, il devient en quelques semaines une figure incontournable au Mexique. Mais la popularité du ministre ne s'arrête pas au soudage. Non. Elle se traduit aussi dans le commerce. Son visage apparaît désormais sur une multitude de produits dérivés, couvertures, coussins, peluches ou encore serviettes de plage. Ses articles vendus notamment sur des plateformes comme Mercado Libre ou Amazon coûtent entre 263 et 358 pesos mexicains. Selon les médias, jusqu'à 150 couvertures ultra douces à son effigie seraient vendues chaque jour, y compris à l'étranger, notamment aux États-Unis et au Costa Rica. Un engouement qui vaut au ministre d'être qualifié de sexe symbole par la presse ou présenté comme le nouveau daddy du Mexique, en espagnol El Nuevo Papi de Mexico. Alors au-delà du phénomène médiatique, cette visibilité renforce aussi le poids politique d'Omar Garcia Harfuch, déjà crédité d'environ 59% d'opinion favorable en 2025 selon un sondage national. Il apparaît comme l'une des figures les plus populaires du camp au pouvoir. Sa cote alimente même les spéculations autour d'une possible candidature à la présidence à l'avenir au sein du mouvement de Claudia Sheinbaum.
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0: Le journal de la communauté d'agglomération Rambouillet Territoire.
1: Dans ce journal de la communauté d'agglomération Rambouillet Territoire, parlons de l'eau potable, puisque Rambouillet Territoire a en charge la gestion de l'eau potable. Cette compétence est déléguée à 4 syndicats pour 33 communes et est gérée en régie pour les 3 autres communes. Une eau potable est une eau qui ne doit pas porter atteinte à la santé de celui qui la consomme. Elle doit respecter des limites et des références de qualité au robinet du consommateur. Avant d'être distribuée dans les foyers, il existe 3 étapes, le prélèvement, la production et la distribution. Après usage, cette eau rejoint le milieu naturel après un assainissement dit collectif ou non collectif. Les missions du service de l'eau potable prévoient des prélèvements de l'eau dans son milieu naturel par pompage, le traitement de l'eau prélevée, l'acheminement de cette eau potable par des réseaux souterrains vers des réservoirs de stockage ou des châteaux d'eau et la distribution de l'eau potable vers le réseau de défense incendie qui relève de la gestion communale. Et puis il y a aussi la distribution de l'eau potable pour les habitations, industries et activités tertiaires. Plus d'informations sur cette compétence de la communauté d'agglomération Rambouillet Territoire sur le site rt78.fr.

Je vous souhaite une belle soirée. Si on parlait de Mittainville, on salue nos auditeurs de Mittainville. Il y a le 17 mai prochain une balade pédestre qui est organisée au départ de la mairie. Ça sera à 9h30. C'est accessible à tous et c'est un parcours de 8 km.

0: Belle soirée à vous. Tout de suite, on va retrouver la sélection télé pour ce vendredi. Et puis après la pause, on aura 50 Cent, Stéphane Echer, mais également des sorties cinéma. Vous avez besoin de nous envoyer un message, une seule adresse, contact@radio-rve.com.
1: Le programme télé. Et pour cette fête du travail, pour ce 1er mai ce soir sur TF1, c'est Mask Singer. France 2, vous allez pouvoir retrouver Tropique Criminel. France 3, Cyril Ferraud, la carte au trésor, l'entre-deux-mer, direction la Gironde. Canal Chien 51, vous retrouverez sur M6 Pékin Express au Royaume des Dragons. Allez sur TMC, la comédie All Inclusive. W9, Enquête d'Action. Everest, c'est sur TFX. Et puis vous allez retrouver, tiens, sur Gulli, Catwoman. Voilà, je vous laisse faire votre choix et par avance, une excellente soirée devant votre télévision.
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2: C'est l'un des films de la semaine, il s'appelle The Criminals, la découverte d'une bombe non explosée de la Seconde Guerre mondiale dans un chantier de construction londonien provoque une évacuation massive, soit l'opportunité parfaite pour un hold-up. Ça s'appelle The Criminals et c'est à voir cette semaine au cinéma. À voir également la comédie Pour le plaisir de Remke Rissi avec Alexandra Lamy, François Cluzet au casting. Et si on vous racontait l'invention du siècle? Un couple? Une vérité qui explose? Fanny et Tom sont mariés et heureux depuis 20 ans, mais un jour un secret éclate. Fanny n'a jamais eu d'orgasme. Tom, ingénieur, décide alors de relever un défi audacieux. Créer l'objet qui révolutionnera le plaisir féminin. Ensemble, ils se lancent dans cette quête aussi déjantée qu'émouvante qui va transformer leur couple. Jusqu'où iront-ils? Loin. Très loin. Ça s'appelle Pour le plaisir. Et puis avoir aussi la comédie C'est quoi l'amour? Lorsque Fred demande à son ex-femme Marguerite de faire annuler leur mariage à l'église pour pouvoir s'y remarier, elle se réjouit de le voir refaire sa vie. Mais ce qui devait être une simple formalité s'avère plus compliqué que prévu et va les mener jusqu'à Rome avec leurs enfants et leur nouveau conjoint. Un voyage haut en couleur pour tous les membres de cette famille recomposée. Ça s'appelle C'est quoi l'amour? Et puis enfin la sortie de Mortal Kombat 2, les champions plébiscités par les fans, désormais secondés par Johnny Cage en personne, s'affrontent dans un tournoi ultime sans foi ni loi pour tenter de renverser le règne de Shao Kahn, un tyran qui menace l'existence même de Lord Realm et de ses partisans. Mortal Kombat 2 à voir cette semaine. Voilà, je vous laisse faire votre choix et par avance, de belles sorties ciné à tous.
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2: Bonsoir à tous. Les autorités sanitaires espagnoles surveillent un nouveau cas contact lié au foyer d'antivirus du MV Ondus. Une personne localisée à Alicante présente des symptômes légers et a été placée à l'isolement préventif. Une autre passée par Barcelone avant de repartir en Afrique du Sud est toujours recherchée. Les passagers seront évacués par petits groupes entre dimanche et lundi avant d'être rapatriés par avion vers leur pays d'origine. Boris Vallaud quitte la direction du Parti Socialiste avec l'ensemble de son courant, soit 24 membres au total. Ce départ accentue les divisions internes du PS, notamment autour du projet de primaire de la gauche défendu par Olivier Faure, auquel Boris Vallaud est opposé. Et à l'occasion du 81e anniversaire de la victoire du 8 mai 1945, Emmanuel Macron a présidé une cérémonie de commémoration à l'Arc de Triomphe en hommage aux soldats inconnus et aux morts pour la France. On poursuit avec le Portugal qui refuse de remettre à la France Cédric Prison, suspecté d'avoir tué son ex-compagne et sa conjointe. Déjà poursuivi par la justice portugaise, le Français de 42 ans reste placé en détention provisoire sur place. Meta a demandé l'annulation d'un verdict rendu aux États-Unis, le condamnant avec Google à verser 6 millions de dollars à une adolescente. La justice a estimé que les plateformes avaient aggravé sa dépression en raison de mécanismes jugés addictifs. Meta invoque une loi fédérale protégeant les plateformes numériques et réclame un nouveau procès dans cette affaire. Pas de problème pour cet été a priori, malgré la hausse du prix du kérosène provoquée par les tensions au Moyen-Orient. Philippe Tabarot a affirmé que le trafic aérien restera globalement maintenu. Quelques ajustements sont prévus, mais les compagnies conserveront la majorité de leurs vols. Du côté de l'Indonésie, sur l'île d'Halmahera, le mont Dukono est entré en éruption, faisant un bilan de 3 morts et 10 personnes recherchées. Et enfin en football, la 33e journée de championnat de Ligue 1 débute ce soir avec Nantes qui affronte Lens à 20h45.
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3: Parlons du bureau mobile de l'Étincelle. L'Étincelle étant une association qui œuvre pour l'accueil des femmes victimes de violences et qui sera présent grâce à son bureau mobile sur notre département. Notons le 12 mai prochain de 10h midi à Ably, place des Fêtes, et l'après-midi de 14h à 16h à Saint-Arnaud-en-Yvelines, place Jean Moulin. Vous aurez plus d'informations sur l'Étincelle en appelant le 0610 407 407, 0610 407 407, appel anonyme. Ce 9 mai, rendez-vous à Mittainville à la salle Fernand Château pour une superbe exposition présentée par l'association Brissy, qui est une association qui utilise les Lego pour des créations. La création qui sera présentée justement ce 9 mai de 10h à 17h30 à Mittainville sera les Champs-Élysées en briques, création déjà exposée sur les Champs-Élysées en 2025. L'entrée est gratuite. On va du côté d'Auffargie avec une journée très particulière et originale, puisque samedi, ça sera le printemps des cimetières. De 14h à 17h, venez participer au printemps des cimetières. L'activité proposera une sensibilisation et une observation de la diversité florale à travers les familles botaniques, les formes, les couleurs, les parfums, ainsi que leur implantation dans un espace à la fois minéral et ornemental. Pour conclure, un temps sera consacré à la symbolique florale pour faire écho au printemps des cimetières. Tout se déroule à Auffargie.
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3: Pour cette fin de journée de vendredi, le ciel reste une alternance de nuages et d'éclaircies. On aura quelques averses faibles avec 14 degrés. La nuit sera avec de belles éclaircies et 11 degrés. Samedi matin, on se réveillera avec un ciel pluvieux, quelques éclaircies, 16 degrés dans l'après-midi. Un ciel bouché avec 21 degrés.
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3: RVE 103.7, 19h, passé de presque 5 minutes. Dernier rendez-vous avec l'actualité, ça sera tout à l'heure à partir de 20h pour la dernière édition du journal national. Le journal local lui revient demain matin à 6h. J'aurai le plaisir, l'avantage et l'honneur de vous le présenter. En attendant musique, Jake et Carla et Maroon 5. Paix.

Bon week-end à toutes et à tous en ce 8 mai. Vous avez encore 2 jours devant vous pour vous détendre et changer de rythme. Et ça fait du bien à la tête et physiquement, bien évidemment. Et puis, retour de la musique dans quelques instants avec Sekou Catching Bodies.

0: Et prochain rendez-vous avec la musique, ça sera après la pause que voici que Walou, après avoir écouté les publicités, il en faut pour vivre, Yves Simon Amazoniac, et on aura les sorties ciné de notre région. 19h34, ça sera le journal du département des Yvelines.
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0: Une vérité qui explose. Fanny et Tom sont mariés et heureux depuis 20 ans. Mais un jour, un secret éclate. Fanny n'a jamais eu d'orgasme. Tom, ingénieur, décide alors de relever un défi audacieux. Créer l'objet qui révolutionnera le plaisir féminin. Ensemble, ils se lancent dans cette quête aussi déjantée qu'émouvante qui va transformer leur couple. Jusqu'où iront-ils ? Loin. Très loin. Ça s'appelle « Pour le plaisir ». Et puis avoir aussi la comédie « C'est quoi l'amour ?». Lorsque Fred demande à son ex-femme Marguerite de faire annuler leur mariage à l'église pour pouvoir s'y remarier, elle se réjouit de le voir refaire sa vie. Mais ce qui devait être une simple formalité s'avère plus compliqué que prévu et va les mener jusqu'à Rome avec leurs enfants et leur nouveau conjoint. Un voyage haut en couleur pour tous les membres de cette famille recomposée. Ça s'appelle « C'est quoi l'amour ?». Et puis enfin la sortie de Mortal Kombat 2, les champions plébiscités par les fans, désormais secondés par Johnny Cage en personne, s'affrontent dans un tournoi ultime sans foi ni loi pour tenter de renverser le règne de Shao Kahn, un tyran qui menace l'existence même de Lord Trim et de ses partisans. Mortal Kombat 2 à voir cette semaine. Voilà, je vous laisse faire votre choix et par avance, de belles sorties ciné à tous.
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1: Dans ce journal du département des Yvelines, nous allons parler sorties. Le 4 avril, on reprit les activités, les animations organisées par le département des Yvelines. Cette année, 62 sorties nature ont été concoctées pour que vous découvriez autrement les forêts et les espaces naturels sensibles. De très belles balades avec des guides et des experts passionnés. Vous allez cette année découvrir ainsi les 2880 hectares d'espaces naturels sensibles gérés et aménagés par le département sous le prisme de la ressource en eau. Pour connaître les idées de balades et les thématiques, on vous donne rendez-vous sur le site yveline.fr.
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Vous recherchez du travail, vous avez une petite annonce à publier, c'est gratuit et c'est sur RVE. Une seule adresse, contact@radio-rve.com. Et puis si vous êtes responsable d'un club, d'une association et vous avez envie de parler de vous, eh bien n'hésitez pas, même adresse, contact@radio-rve.com.

0: RVE 103.7, la sélection de télé pour votre vendredi, la voici, la voilou sur RVE. Et puis 20h, dernière édition du journal. Je vous retrouve demain dès 6h pour les matinales du samedi et dimanche dès 6h pour les matinales du dimanche, bien évidemment. Belle soirée à l'écoute d'RVE.
1: 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Et pour cette fête du travail, pour ce 1er mai, ce soir sur TF1, c'est Masked Singer. France 2, vous allez pouvoir retrouver Tropique Criminel. France 3, Cyril Ferraud, la carte au trésor, l'entre-deux-mers, direction la Gironde. Canal, Chien 51. Vous retrouverez sur M6 Pékin Express, au royaume des dragons. Allez sur TMC, la comédie All Inclusive. W9, Enquête d'Action. Everest, c'est sur TFX. Et puis vous allez retrouver, tiens, sur Gulli, Woman. Voilà, je vous laisse faire votre choix et par avance une excellente soirée devant votre télévision.
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2: Bonsoir à tous. Les autorités sanitaires espagnoles surveillent un nouveau cas contact lié au foyer d'antivirus du MV Ondus. Une personne localisée à Alicante présente des symptômes légers et a été placée à l'isolement préventif. Une autre passée par Barcelone avant de repartir en Afrique du Sud est toujours recherchée. Les passagers seront évacués par petits groupes entre dimanche et lundi avant d'être rapatriés par avion vers leur pays d'origine. Boris Vallaud quitte la direction du Parti Socialiste avec l'ensemble de son courant, soit 24 membres au total. Ce départ accentue les divisions internes du PS, notamment autour du projet de primaire de la gauche défendu par Olivier Faure, auquel Boris Vallaud est opposé. Et à l'occasion du 81e anniversaire de la victoire du 8 mai 1945, Emmanuel Macron a présidé une cérémonie de commémoration à l'Arc de Triomphe en hommage aux soldats inconnus et aux morts pour la France. On poursuit avec le Portugal qui refuse de remettre à la France Cédric Prison, suspecté d'avoir tué son ex-compagne et sa conjointe. Déjà poursuivi par la justice portugaise, le Français de 42 ans reste placé en détention provisoire sur place. Meta a demandé l'annulation d'un verdict rendu aux États-Unis, le condamnant avec Google à verser 6 millions de dollars à une adolescente. La justice a estimé que les plateformes avaient aggravé sa dépression en raison de mécanismes jugés addictifs. Meta invoque une loi fédérale protégeant les plateformes numériques et réclame un nouveau procès dans cette affaire. Pas de problème pour cet été a priori. Malgré la hausse du prix du kérosène provoquée par les tensions au Moyen-Orient, Philippe Tabarot a affirmé que le trafic aérien restera globalement maintenu. Quelques ajustements sont prévus, mais les compagnies conserveront la majorité de leurs vols. Du côté de l'Indonésie, sur l'île d'Halmahera, le mont Dukono est entré en éruption, faisant un bilan de 3 morts et 10 personnes recherchées. Et enfin en football, la 33e journée de championnat de Ligue 1 débute ce soir avec Nantes qui affronte Lens à 20h45.

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3: 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Salut à toutes et à tous, c'est Eric Hensel avec vous pour une édition spéciale de Fan de Funk en direct sur votre radio. Aujourd'hui, on va se faire plaisir avec une émission entièrement consacrée à Gesto Funk Nîmes, un artiste qui fait bouger la scène French New Funk et qui s'impose comme l'un des talents les plus prometteurs du moment. Vous allez découvrir des productions complètement dingues, des sons récents mais avec cette couleur, cette énergie, ce groove qui nous ramène tout droit dans les années 80. Installez-vous, accrochez-vous et surtout

on peut le dire, ça dépote complètement. Premier morceau de Gesto Funk, Limsers No One Like You, c'est pour vous sur votre radio. This is the funky, honky, tonky, funky land. On vous présente l'artiste, eh bien oui, on y va. Gesto Funk Nim est un musicien qui crée ses propres compositions depuis plusieurs années. Il joue du clavier et crée sa musique sur ordinateur. Les chants sont enregistrés avec de vrais interprètes et la partie vocale est mixée avec l'intelligence artificielle, qui est d'une aide précieuse pour corriger les arrangements et gagner beaucoup de temps. Le style musical de prédilection de Gesto Funk Nim est le boogie funk, le disco funk tel qu'il était produit dans les années 80, et c'est justement la sonorité des synthétiseurs de la première moitié de la décennie que l'artiste recherche pour apporter un effet nostalgique dans ses productions. Ces productions, nous allons les écouter sans plus attendre. Bienvenue dans l'univers de notre ami Gesto Funk Nim.

Vous avez prévu, hein, c'est comme dans les années 80, Gesto Franklin, avec ce morceau Fleet. On se retrouve dans un instant. Stay tuned to this channel.

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4: 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Et ça continue avec le bon groove sur votre radio. Soyez les bienvenus.

sur le web, c'est incroyablement funky avec la playlist de l'émission que vous écoutez actuellement, qui est à retrouver sur le site web officiel fanofunk.com, rubrique pour les amis, playlist 2026.

0: Cool Just au Funk Team avec cette fois le morceau qui s'intitule Dance.
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0: Enchaîné façon In The Mix avec à l'instant Call Me Up, Just of Funk, ni mais auparavant Hold Me Tight dans le Fun de Funk, aujourd'hui spécial New Funk.
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0: C'est un plaisir de retrouver une autre production de notre artiste français, l'ami Just of Funk, ni mais avec à présent Somebody Loving You.

0: Ça va continuer dans quelques petits instants avec eh bien, cette production incroyable de notre ami Gesto Funk Nîmes, French New Funk pour vous dans le Fan de Funk émission spéciale.
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9: Et ça va continuer avec certainement un de ses souvenirs perso, oui, de notre ami Just of Funk, Nick, l'on met à l'honneur aujourd'hui, une première fois à New York. Eh bien, on va écouter ça.

je sais pas comment il a fait ça, mais c'est un cover. Oui, alors, Shotgun dans les années 80 avec ce morceau exceptionnel revisité par notre ami Gesto Funk Nîmes, Ladies Choice. Connaissez ce morceau? Non, peut-être pas. Il s'agit de Future World Orchestra, donc c'est un morceau de synth pop qui s'intitule Desire. The way you hang your hair, cool and chic, the perfume that you wear. C'est pas mal, hein, c'est un de mes morceaux préférés. Alors, notre ami Gesto Funk Nîmes, est-ce qu'il est capable de relever ce défi de m'en faire une version funky? Je pense qu'il est capable.

So Funk Me, Maui Stan Champion, il a relevé le défi que je lui ai lancé. Il a revisité cette version intitulée Desire du groupe Photo World Orchestra dans les années 80. Je trouve quand même qu'il s'en est bien sorti. Ah bah oui, ça c'est la version d'origine. Plus rien à voir. On s'amuse bien ici. 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
6: Fan de Funk, soyez bienvenus. On continue avec les bons sons funky.

Funk Nîmes, c'est l'artiste que j'ai choisi de mettre à l'honneur aujourd'hui dans cette émission spéciale. On vient d'écouter un de ses morceaux qui s'intitule Oh, I Love, et à présent, voici Hi Baby.

c'est un bon, justement, très bien revisité par notre ami Justo Funk, All of My Love. C'était King Covington dans les années 80.

0: dans cette émission spéciale qui lui est entièrement dédiée. Il en a de la chance, à l'instant, Kangadovayo.
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2: 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Just to Funk, Mime à l'honneur dans cette émission spéciale qui lui est dédiée avec un peu de tout, des productions originales et aussi quelques covers. Bref, on mélange tout.

vous allez connaître son nom par cœur. Justo Funk. Ah ben désolé, mais c'est une émission qui lui est entièrement dédiée. À l'instant, Searching for Your Love. On va continuer. Oui, on va continuer, c'est du non-stop.

c'est vrai, pas qu'un peu, on est rentré complètement dans son univers perso de cet artiste, Chesto Funk Mim, artiste français, que je vous propose de découvrir aujourd'hui avec ses toutes nouvelles productions, et c'est un pur régal à l'instant.

0: les morceaux se suivent mais ne se ressemblent pas. Et un instant, can't get enough.
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0: Fan de funk aujourd'hui du funk français avec l'univers notre ami Justo Funk Nîmes.

Destination Love. Ah, moi je veux bien, mais c'est pas moi qui choisis les titres, hein. C'est lui qui fait tout. Hein. Just a Funk Nîmes, que l'on met à l'honneur aujourd'hui dans cette émission spéciale qui lui est dédiée complètement et assurément dans le Fan de Funk.

0: Just Funk Nîmes, son univers, on va continuer de le parcourir ensemble dans le Fan of Funk. À l'instant, What You Doing To Me.
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3: 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C'est ça, rigole pas. Aujourd'hui, dans cette émission spéciale, on aurait tort de s'en priver. Les meilleures références du funk sont bien là avec les productions françaises. Ouais, oui, c'est 100% French Touch.

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